suffisamment grave pour justifier la vérification et que les responsables doivent rendre des comptes. Et à l'occasion de la Journée mondiale de la bicyclette, soulignée chaque année depuis 2018, le collectif citoyen Granby à vélo a marqué le coup avec une vidéo rassembleuse tournée aux quatre coins de la ville. Granby à vélo compte aujourd'hui entre 300 et 400 membres et milite depuis maintenant 3 ans pour développer la culture cycliste dans la région. Voilà, pour plus de détails et d'autres nouvelles, rendez-vous à m105.ca.

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3: Ici Marianne Roy et voici les infos M105. Le Bloc québécois a déposé le 2 juin un projet de loi visant à abolir la loi fédérale sur la clarté référendaire adoptée en 2000. Cette loi permet au Parlement canadien de juger si une question référendaire est claire et si un résultat constitue une majorité suffisante. La députée de Shefford, Andréane Larouche, dénonce ce qu'elle considère comme une intrusion du fédéral dans le droit des Québécois à décider de leur avenir politique. Elle affirme que seule la population québécoise doit définir les règles d'un éventuel référendum. Des militants canadiens arrêtés par Israël le mois dernier alors qu'ils participaient à la flottille humanitaire tentant de se rendre dans la bande de Gaza jugent que le Canada n'en fait pas assez pour dénoncer le traitement infligé par les autorités israéliennes qu'Ottawa a qualifié d'effroyable. Le premier ministre Mark Carney et la ministre des Affaires étrangères Anita Hannan ont tous deux appelé Israël à ouvrir une enquête indépendante sur la manière dont les autorités israéliennes ont traité les activistes qui ont entre autres déclaré avoir été battus et privés de produits de première nécessité. Et c'est une mauvaise nouvelle pour le monde équestre québécois. Les travaux de modernisation du site olympique de Bromont sont sur pause en raison d'enjeux environnementaux. Alors que les installations devaient être prêtes pour accueillir des compétitions internationales cet été, la ville a exigé des études supplémentaires en raison de la présence de milieux humides et d'un cours d'eau sur le site. Résultat, les travaux sont reportés à l'automne, ce qui déçoit plusieurs cavaliers et organisateurs. Malgré tout, les activités se poursuivent. Voilà, pour plus de détails et d'autres nouvelles, rendez-vous à m105.ca.

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4: Ici Marianne Roy et voici les infos M105. Le maire de Sutton, Robert Benoit, hausse le ton dans le dossier de la future ligne électrique dans Brome-Missisquoi. Il dénonce un manque de transparence d'Hydro-Québec et réclame plus de respect envers les élus locaux. Le tracé retenu, dévoilé le 28 mai, traverse notamment Cowansville, Denham et Sutton. Il suscite déjà de vives critiques en raison de ses impacts possibles sur les terres agricoles, les milieux forestiers et les paysages. Il demande la publication d'études et la réouverture du dialogue avec les municipalités de la région. Et de son côté, Hydro-Québec affirme demeurer ouvert aux discussions et soutient que le tracé choisi est le plus viable techniquement malgré les inquiétudes. Le ministre de l'Identité et de la Culture canadienne, Mark Miller, refuse de préciser à quel moment son ministère a ordonné la réalisation d'un audit financier au bureau des commissaires aux langues autochtones à la suite de plaintes anonymes. La presse canadienne a rapporté plus tôt cette semaine qu'un audit était en cours au sein de ce bureau emblématique chargé de contribuer à la préservation des langues autochtones menacées. M. Miller affirme que les allégations portées contre le bureau sont suffisamment graves pour justifier la vérification et que les responsables doivent rendre des comptes. Et à l'occasion de la Journée mondiale de la bicyclette, soulignée chaque année depuis 2018, le collectif citoyen Granby à vélo a marqué le coup avec une vidéo rassembleuse tournée aux quatre coins de la ville. Granby à vélo compte aujourd'hui entre 300 et 400 membres et milite depuis maintenant 3 ans pour développer la culture cycliste dans la région. Voilà, pour plus de détails et d'autres nouvelles, rendez-vous à m105.ca.

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3: On est aujourd'hui jeudi le 4 juin. Encore une fois, c'est une belle journée. Il va faire beau. Il va faire chaud.
4: Ah.
3: On est-tu content?
4: Allô, Stéphane. Bonjour, Marie-Ève. Comment vas-tu?
3: Ça va bien. On dirait que t'es comme prêt pour aller jouer au golf.
4: Pas loin.
3: T'as comme ton petit polo, ta petite casquette.
4: Ben, polo, t'en as un?
3: Ouais, moi aussi. Ouais, il manque juste Martin qui a pas son polo. Martin, bonjour.
5: Bonjour.
3: Martin, je vous le dis parce que vous ne le voyez pas, il est allé au caniche chez les gars, il a une belle coupe de cheveux toute fraîche.
4: Hey, as-tu terminé ton patio?
5: Mais il me reste juste un côté.
4: Ah, juste un côté.
5: Ouais, j'ai pas eu grand temps hier après-midi pour faire, mais je l'ai fait une
3: partie quand
5: même.
3: Parce que t'es allé chez la coiffeuse?
5: Non, j'étais allé en soirée, c'est pas ça. Mais reste que, ouais, je devrais finir ça aujourd'hui.
3: Okay. C'est encore beau aujourd'hui, puis il fait encore beau demain.
5: C'est ça, je pense que c'est pas mal aujourd'hui, faut que je finisse, par exemple.
4: Ouais.
5: Pour que ça soit bien sec, mais j'achève.
3: Oui, parce qu'il y
4: a une annonce de...
3: OK, on n'en reparlera pas. On va regarder le cap sur le soleil.
4: OK.
3: Et l'actualité...
5: Je veux juste dire, c'est le printemps des Indiens.
3: Ah, OK. Puis dans l'actualité, la bonne nouvelle, c'est que justement, en plus, avec ce beau soleil-là, c'était le lancement de la saison estivale de tourisme Grande-Baie-Région hier. C'est plus le fun quand il fait soleil de lancer une saison estivale.
4: Exactement. Et ça se passait au vignoble côté des Limousins. Là, c'est même sur une...
3: Côte des Limousins.
4: Ah, côte. Ah, on a dit, oui, c'est beau. Parfait, merci. C'est parce que j'aime côté, c'est mon nom. Alors, voilà, j'étais sous la thématique, pardon, 1001 possibilités. Et ça s'est fait, vous allez l'entendre, vous allez voir, vous allez entendre Hélène Plante. Il y avait de la bonne musique et tout ça. Bref, sur place, la directrice du développement touristique, Hélène Plante, là, et son équipe ont annoncé plusieurs nouveautés pour cet été qui approche, on le sait, à grands pas. L'offre d'hébergement va connaître notamment plusieurs nouveautés avec l'ouverture d'un nouvel hôtel, Holiday Inn et Candlewood Suite. Et le parc national de Yamaska, de son côté, là je l'ai, va ajuster 5 nouvelles unités de glamping. Donc, les familles et ceux qui font des excursions pourront aussi découvrir plusieurs nouveautés à travers la région, notamment un nouveau mini-pot c'est chez Aventure Granby, pardon, et une nouvelle énigme immersive chez Amedaka. Évasion et finalement, nouvelle plage à Roxton Pond. Bref, écoutons Madame Plante qui nous dit que le contexte actuel favorise le tourisme de proximité.
6: Le budget un petit peu plus serré des Québécois, le contexte géopolitique, tout ça fait que c'est favorable. Les gens recherchent des destinations de proximité, puis c'est exactement ce qu'on a à offrir. On est à proximité du grand bassin de population de Montréal, puis la rive sud, à proximité des lignes américaines. On fait partie de la région de tourisme Canton de l'Est. Donc, c'est une destination qui est prisée dans les intentions des visiteurs des Québécois. Donc, on a plein de choses à offrir et puis on est très contents. On espère que Mme Météo soit aussi au rendez-vous pour le lancement de saison.
4: Alors, pour consulter la programmation dans son ensemble, rendez-vous sur le site web de Commerce Tourisme Granby et Région. Il y a la ville de Granby qui a entamé l'optimisation des feux de circulation aux abords du pont Patrick Hackett afin d'améliorer la fluidité et la sécurité, surtout aux heures de pointe, c'est ce qu'on peut lire dans la Voie de l'Est ce matin. De nouvelles caméras de détection véhiculaire remplacent les anciens systèmes. Ça permet aux feux de s'ajuster en temps réel selon le trafic. C'est plus de 1200 véhicules par heure qui empruntent ce secteur qui est très achalandé. Et parmi les changements, de nouvelles flèches de virage à gauche, une meilleure synchronisation des feux et un feu indépendant à l'accès du 55 rue principale devraient réduire les délais. Le conseiller municipal François Lemay salue un pas dans la bonne direction alors que la ville mise de plus en plus sur la technologie et éventuellement l'intelligence artificielle pour améliorer la circulation du côté de Granby. Et on s'en va faire un tour aux États-Unis où la Chambre des représentants là-bas a adopté hier pour la première fois une résolution sur les pouvoirs de guerre qui vise à mettre fin à l'action militaire américaine contre l'Iran. Mesure qui vient défier le président Donald Trump alors qu'une poignée de républicains s'est jointe aux démocrates pour mettre un terme à ce conflit qui dure depuis 3 mois. Le vote par appel nominal donc d'hier s'est soldé 215 contre 208 voix, mais les prochaines étapes sont incertaines. Pourquoi? Parce que le président américain pourrait rejeter. Il y a un droit de veto. Alors, il pourrait probablement rejeter toute mesure du Congrès qui vise à limiter son autorité de commandant en chef. Voilà pour l'essentiel de l'information. Détail autre nouvelle, m105.ca.
5: Match numéro 2 de la finale de la Coupe Stanley ce soir en Caroline entre le Vegas et les Hurricanes. Les Golden Knights mènent la série 1-0. Hier, on a dévoilé le récipiendaire du trophée de Jack Adams remis à l'entraîneur-chef de l'année. C'est John Cooper du Lightning de Tampa Bay qui l'a emporté. Martin Saint-Louis a terminé 5e au scrutin. La victoire de Montréal a confirmé avoir protégé Marie-Philippe Poulin, Laura Stacey et Anne-Renée Desbiens. Chaque équipe de la Ligue professionnelle de hockey féminin doit protéger 3 joueurs en vue du repêchage d'expansion. 4 nouvelles équipes se joignent à la Ligue. Détroit, San Jose, Vegas et Hamilton. À Roland-Garros, c'est terminé pour Félix Auger-Aliassime. Son parcours a été freiné en quart de finale. Il a perdu en 4 manches face à l'Italien Flavio Cobolli. Et les guerriers seniors ont perdu 6-5 hier face au Castor d'Actonville au stade de Napoléon-Fontaine. Le prochain match des guerriers seniors, c'est à Sherbrooke samedi, où on va aller visiter les Expos.
3: On va pouvoir faire le tour ensemble des spectacles qui se passent dans notre région dans les prochaines minutes. Mais notamment, aujourd'hui, il y a Omnibus Café qui est présenté à l'espace culturel Saint-Jean. C'est une pièce de théâtre. Il y a aussi Elliot Maginot et les sœurs Boulay qui seront à la Maison de la culture de Waterloo. D'ailleurs, hier, c'était le lancement de la programmation de la Maison de la culture de Waterloo et on aura l'occasion d'en reparler un petit peu plus tard avec Frédéric Messier de la Maison de la culture qui va justement faire un survol avec nous autres des artistes qui s'en viennent dans les prochains mois. Vous l'avez dit, il y a du soleil encore aujourd'hui avec un maximum à 29 degrés. Ce soir, cette nuit, c'est nuageux, minimum de 13. Actuellement, on a 15 degrés. Pour vrai, on a tellement eu une belle journée hier. Moi, je suis allée prendre une marche en forêt. C'était magnifique. Voici Fouki J. Scott avec Copilote pour commencer la journée.

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3: On parle de renaissance ce matin.
4: Oui, la chaîne Musique Plus qui a marqué l'adolescence de toute une génération qui sera de retour sur TikTok. La célèbre marque sera lancée le 11 juin, donc la semaine prochaine. On promet du contenu entièrement renouvelé pour mettre de l'avant la musique, la culture, le divertissement québécois. Et il y aura aussi une nouvelle classe de VJ, tu sais, des animateurs qui présentaient à l'époque les vidéoclips des artistes. Musique Plus, qui avait été lancée en 86, avait influencé toute une génération. La chaîne avait cesser ses activités en 2019.
3: Ensuite, ça va de mal en pis pour...
4: Le spectacle de Donald Trump, là, il ne reste désormais que 3 artistes parmi les 9 initialement annoncés pour les célébrations prévues pour le 250e anniversaire des États-Unis à Washington. Au départ, il y avait The Commodores, l'ancien groupe de Lionel Richie. Ils ont dit bye-bye. Il y avait CNC Music Factory. Ils ont dit bye-bye. Il y avait Bret Michaels du groupe... CNC Music Factory, eux, ils ont décidé de continuer, c'est vrai. Il y a Bret Michaels du groupe Poison qui a dit bye. Flo Rida qui a dit bye. Il y a aussi... Let's kick it! Ice Ice Baby Vanilla Ice. Lui, il a dit, moi, je continue. Puis Milli Vanilli qui a même refusé. Alors, dans les dernières nouvelles, là, il ne restait que Vanilla Ice et CNC Music Factory. Milli Vanilli, pas avec les mêmes membres, parce qu'il y en a un qui est décédé, soit dit en passant, au cas où vous posiez la question.
3: Ils vont te chanter pour vrai, par exemple?
4: Et ils ont refusé de toute façon.
5: Ils ont-tu refusé pour vrai?
4: Ils ont refusé pour vrai.
3: C'est ça, les bases sonores, t'es pas prêt. Calendrier.
4: Dans le calendrier, samedi à l'espace, à diffusion, c'est PO forgé en rodage. Et dimanche, c'est l'Harmonie de Granby qui présente son dernier spectacle en salle pour la saison sous le thème Québec en musique 125 ans d'histoire. Alors, avec des surprises, des violons, des belles voix, vous allez entendre notamment les chansons de des Dubois, des Colocs, des Ferland. Alors, ceci peut-être, genre de chanson qui pourrait être représentée sur scène. Celle-ci aussi.
6: Je suis pas très grand.
4: C'est souvent les grands succès de ces artistes-là qu'on va chercher. Vous allez entendre donc ce spectacle à l'Auditorium Desjardins du Cégep de Granby. Et sinon, à l'espace culturel Saint-Jean, toujours dimanche, c'est le duo Missisquoi's. Dans les prochaines minutes, on va se parler de ce qui se passe dans notre région, notamment Québec, qui va de l'avant avec une interdiction de vendre des boissons énergisantes aux mineurs. Et même si le coût de la vie a augmenté considérablement, le pouvoir d'achat est en hausse pour toutes les catégories de la population. Plus de détails après Fred's et Mademoiselle. Bon jeudi matin.

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2: Dans l'actualité, ce qui retient l'attention, Québec qui va de l'avant avec une interdiction de vendre des boissons énergisantes aux mineurs, puis c'est pas sans rappeler ce qui était le décès d'un jeune homme, justement.
3: Exactement, c'est de là que ça vient, et ça fait déjà 3 ans qu'on a reçu des recommandations dans le sens d'interdire la vente aux mineurs, au moins de 16 ans, là, les boissons énergisantes. Ce qu'on apprend dans le Journal de Montréal ce matin, c'est qu'effectivement, la CAQ va déposer ce projet de loi-là avant la fin de la session parlementaire. C'est à la ministre de la Santé, la Sonia Bélanger, qui leur a dit effectivement qu'elle le ferait. Elle veut pas dévoiler le contenu, évidemment, là, parce que faut que ça soit déposé au Parlement avant d'en jaser, mais l'âge minimal sera de 16 ans. Elle a rencontré les parents de ce jeune homme de 15 ans là, qui avait pris un Red Bull avant d'aller faire une sortie scolaire en ski alpin, et malheureusement, il était décédé. Et lorsqu'on a vu le coroner là, qui était affecté au dossier, avait conclu que l'interaction entre son médicament pour le TDAH et le Red Bull avait fait en sorte que ça avait entraîné une arythmie cardiaque. Voilà, c'est la raison pour laquelle on s'en va là. C'est pas le seul. Lui, il est mort, mais il y en a d'autres qui ont eu des problèmes. Sauf que là, c'est bien beau arriver puis dire on va le faire. On arrive à la fin de la session parlementaire. Va falloir faire ça rapidement. Va falloir avoir l'appui de tous les partis. Si la plupart des partis qui sont représentés à l'Assemblée nationale sont d'accord avec ce genre de projet de loi-là, ça se peut que ce soit les conservateurs qui bloquent la patente. Vous savez qu'ils sont représentés par l'ex-ministre caquiste Maïté Blanchette-Vézina. Pas qu'elle est contre, mais elle dit que ça va vite, et puis elle aimerait qu'on prenne le temps dans un dossier sérieux comme ça, là, avant de se précipiter dans des interdictions rapidement. Alors, on verra si ça va passer, mais ceci dit, je pense sur le fond, pas mal tout le monde est d'accord, effectivement.
2: Mm-hmm. Même si le coût de la vie a augmenté considérablement, ouais. Stéphane, le pouvoir d'achat serait en hausse pour toutes les catégories dans la population.
4: Oui, ça, c'est l'idée principale qu'on a. Et ce que disent les données, c'est selon une étude, celle de l'Université de Sherbrooke, on aurait un pouvoir d'achat de plus de 8% pour une personne seule là, à revenu médian. Et si on regarde pour les familles, ce serait entre 1 et 9% de plus. Alors, presque tout le monde s'est enrichi en termes réels. On parle sur papier, bien sûr. Alors, pourquoi qu'on se sent plus pauvre, peut-être? On identifie ici plusieurs raisons importantes, dont la hausse. Exemple, on voit plus les prix que les salaires. Okay? Donc, on voit le prix de l'essence, l'épicerie, les logements qui augmentent, c'est très visible. Les hausses salariales ou les crédits d'impôt, ben, sont moins perçus. Donc, résultat, on a l'impression de perdre du pouvoir d'achat, même si c'est pas forcément le cas. Il y a des inflations inégales, si on veut, entre le ressenti et le mesuré, parce que l'inflation globale est revenue de 1 à 3%, là, mais sauf les logements là, et l'alimentation qui restent élevés, mais c'est des dépenses qui pèsent davantage sur les ménage modeste, ce qui va accentuer justement le malaise. Il y a les aides gouvernementales qui ont créé un effet yo-yo. Pendant la pandémie, on se souviendra, il y avait plusieurs aides. Après ça, on a arrêté tout ça. Donc, l'impression de perte, même si les revenus restent élevés. Alors, le point clé, c'est de recevoir moins d'aides l'année suivante. On a l'impression de s'appauvrir, mais c'est pas ça qui arrive. Des mesures, depuis 2021, on a des chèques ponctuels, des baisses de taxes, des crédits bonifiés. Le problème, parfois, c'est mal ciblé. Hein. On va juste à penser aux muffins, là.
2: C'est ça,
4: exactement. Donc, ça crée une dépendance psychologique aux aides. Tu sais, à force de se faire aider, là, on l'a plus. On a besoin d'eux et on attend après l'État, mais on dit on veut pas que l'État embarque dans nos affaires. Bref, c'est un petit peu contradictoire. Bref, les attentes des consommateurs, on aimerait ça que l'inflation, ne fluctue pas à ce point-là, et puis que les salaires, puissent hausser au moins de 2 à 3 % par année. Voilà.
2: Si vous avez envie d'aller voir Caïn, sachez qu'ils s'en viennent au show de la rentrée le 13 août prochain. Sinon, vous pourrez les voir cet été à la fête du Lac des Nations. C'est le 15 juillet. C'est eux qui s'en viennent en musique.
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0: Un classique, Carré avec Embarque ma belle à M105 à 6h27 dans M105 le matin.
1: Là, vous allez peut-être prendre la route pour un long moment pour aller sur la route des vacances. Et je sais que les gens aiment ça, se mettre des balados dans les oreilles dans ce temps-là. Et justement, il y en a un super que j'ai le bonheur d'animer. Ça s'appelle Une ville, mille histoires. C'est un balado des citoyens qui sont vraiment aux premières loges de la mémoire collective de la municipalité de Cowansville, qui nous racontent des anecdotes. Et là, cette fois-ci, on va aller parler de l'hôpital Brome-Missisquoi Perkins, que vous connaissez, vous passez devant peut-être à tous les jours, mais il est super important pour la région. Puis aujourd'hui encore, il demeure une source de fierté locale. Alors, on va en parler avec plein de monde, notamment Francis Laramé de la Fondation BMP. Monsieur Robert S. Pincott, qui est un ancien administrateur. Hey, il y a des anecdotes vraiment folles à raconter dans ce balado-là. Et Michel Rascot, Société d'histoire de Cowansville, c'est vraiment un homme qui détient tout un savoir. Alors, je vous invite à aller écouter ça sur les différentes plateformes, notamment dans la section balado de notre site web. Je vous rappelle le nom, c'est Une ville, mille histoires pour les 150 ans de la ville de Cowansville. Stéphane, on va s'informer dans les prochaines minutes.
2: On revient sur ce lancement de la saison estivale, mille et une possibilités.
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1: Très bon jeudi, on est le 4 juin. On a du soleil, il y a 15 degrés et aux infos M105, on commence avec une bonne nouvelle. Un été qui s'annonce vraiment occupé pour le tourisme.
2: Oui, hier soir se tenait le lancement de la saison estivale de tourisme Granby Région au vignoble Côte des Limousins. C'était sous la thématique « Mille et une possibilités ». Alors, sur place, la directrice du développement touristique, Hélène Plante, et son équipe ont annoncé plusieurs nouveautés pour cet été qui approche à grands pas. Il y a l'offre d'hébergement qui va connaître notamment plusieurs nouveautés aussi avec l'ouverture d'un nouvel hôtel Holiday Inn et Canowood suite et il y a le parc national de la Yamaska de son côté qui va ajouter 5 nouvelles unités de glamping. Ça, c'est entre glamour et camping. Là, c'est le genre de yurte, vous savez, avec un petit peu plus de confort. Bref, selon Mme Plante, le contexte actuel favorise le tourisme de proximité.
11: Le budget un petit peu plus serré des Québécois, le contexte géopolitique, tout ça fait que c'est favorable. Les gens recherchent des destinations de proximité, puis c'est exactement ce qu'on a à offrir. On est à proximité du grand bassin de population de Montréal, puis la rive sud, à proximité des lignes américaines. On fait partie de la région de tourisme Canton de l'Est. Donc, c'est une destination qui est prisée dans les intentions des visiteurs des Québécois. Donc, on a plein de choses à offrir et puis on est très contents. On espère que Mme Météo soit aussi au rendez-vous qu'au lancement de saison.
2: Alors, pour consulter la programmation de dans son ensemble, rendez-vous sur le site web de Tourisme Granby Région. Il y a le Centre de services scolaires du Val-des-Serres, le CSS Val-des-Serres, là, qui répond aux critiques qui entourent le transfert des d'élèves et rappelle que le processus, bien que complexe, se veut équitable et transparent. Sur plus de 11 000 élèves, seulement 68 vont être déplacés à la prochaine rentrée. C'est 0,6% de la clientèle. Alors, le directeur général Carl Morissette souligne que plusieurs solutions sont évaluées en amont afin de limiter ces transferts. Et en cas d'égalité entre deux élèves, eh ben il y a un tirage au sort qui peut être utilisé en dernier recours. Une méthode qui suscite toutefois des débats là, chez certains parents. Malgré tout, la direction reconnaît la nécessité d'améliorer la communication avec les familles et d'offrir un meilleur accompagnement aux élèves concernés lors de leur transition vers une nouvelle école. Et un nouveau rapport met en lumière à quel point l'intelligence artificielle telle qu'elle est développée actuellement est incompatible avec les limites de la planète. C'est l'Institut de l'Université des Nations Unies pour l'eau, l'environnement et la santé qui souligne que la croissance de l'intelligence artificielle s'accompagne d'une augmentation assez spectaculaire de la consommation d'énergie. Alors, en 2025, la consommation d'électricité des centres de données qui contiennent les informations qui font fonctionner l'IA là, est estimée à 448 TWh. Alors, on a cherché, et à titre comparatif, ça représente environ le double de la production annuelle totale d'Hydro-Québec, ou l'énergie nécessaire, si vous voulez, pour alimenter des dizaines de millions de foyers pendant une année complète. Alors, toujours l'an dernier, les centres de données à l'échelle du monde ont généré environ 189 millions de tonnes de CO2 équivalent. Ça, c'est selon toujours ce rapport. Voilà pour l'essentiel de l'information. Détail autre nouvelle, c'est m105.ca.
0: C'est le match numéro 2 de la finale de la Coupe Stanley ce soir en Caroline. Les Hurricanes qui reçoivent les Golden Knights de Vegas. Vegas qui mène la série 1-0. On a remis le trophée Jack Adams, remis à l'entraîneur-chef de l'année hier dans la Ligue nationale. Le gagnant, c'est John Cooper, l'entraîneur-chef du Lightning de Tampa Bay. Martin Saint-Louis, l'entraîneur du Canadien, a fini 5e au scrutin. La victoire de Montréal a officiellement annoncé avoir protégé les attaquantes Marie-Philippe Poulin, Laura Stacey ainsi que la gardienne Anne-Renée Desbiens. C'est les listes de protection là, qui devaient être soumises hier par les équipes existantes en vue du processus d'expansion de la Ligue professionnelle de hockey féminin. On vous rappelle qu'il y a 4 nouvelles équipes qui entrent dans la Ligue: Détroit, Vegas, San Jose et Hamilton. Roland Garros, c'est terminé pour Félix Auger-Aliassime. Il a été éliminé en quart de finale en 4 manches par l'Italien Flavio Cobolli. Et puis, les guerriers seniors ont perdu hier au stade Napoléon Fontaine. Défaite de 6-5 face au Castor d'Acton Vale. Prochain match, c'est samedi face aux Expos à Sherbrooke.
1: Que du soleil pour aujourd'hui et demain avec un maximum aujourd'hui à 29 degrés. Donc, un peu comme hier, là, finalement, on va avoir vraiment une très belle journée. Ce soir, cette nuit, c'est nuageux avec un minimum de 13 et partout, là, j'ai regardé Granby, Bromont, Coansville, Farnham, Sainte-Cécile-de-Milton. Peu importe où vous êtes actuellement, on a 15 degrés.
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0: On va parler de transport ce matin encore une fois. Est-ce que vous seriez game d'embarquer dans une ligne d'autobus dont le numéro est 666?
1: Oh, ça c'est...
0: C'est le chiffre du diable. Ouais.
2: Mais ça dépend où tu t'en vas.
0: Ben là,
2: si
0: ça se passe
2: sur la rue de l'enfer, je suis pas sûr.
0: Ben, c'est quoi?
2: Non.
0: On n'est pas tant loin de ça.
2: Ah ouais?
0: Et les autorités religieuses font pression pour enlever le... Je vous explique
2: donc.
0: Ça. Et hier, vous vous souvenez, j'ai parlé de ce qui avait été perdu dans les Uber en France.
1: Ouais.
0: Eh bien, j'ai le palmarès québécois ce matin.
1: Oh, okay, oui! C'était assez croustillant hier quand même. J'ai hâte de savoir ici. En musique, c'est Darren Vaudreuil avec Mauvais Garçon à 6h36. Hey, le texto ce matin, hein, déjà actif, 450 900-105. Salutations à Claire. Si vous avez aussi des souhaits d'anniversaire, ça peut passer par là. Puis on est bien content de vous lire le matin. Hein?

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1: Il s'appelle Darren Vaudreuil. La chanson, c'est Mauvais garçon à M105.
2: Parlons transport. Je vous amène en Pologne. Il y avait avant un circuit d'autobus qui portait le numéro 666. Et vous savez pourquoi? Parce qu'il reliait la ville de L. H-E-L. Oh. Et c'était un clin d'œil. C'était prévu comme ça.
3: Okay.
2: Et vous voyez le genre d'affaire.
1: Parce que 666, c'est le chiffre du diable.
2: Exact. Et beaucoup d'autorités religieuses avaient fait pression sur la compagnie d'autobus pour enlever le 666. Vous comprenez, j'y rentrerai pas dans les détails. Donc, la principale compagnie d'autobus en Pologne avait décidé de changer le chiffre pour 669. Sauf que, il y a une autre compagnie d'autobus qui a fait « Ha ha! » Ils ont décidé de ramener le 666 et ça va traverser le pays au complet. Et ça part de Cracovie, ça s'en va à Hell. Et vous savez pourquoi on l'a ramené? Parce qu'avant que l'autre compagnie décide de changer le chiffre, c'était quand même devenu une attraction touristique. Les gens trouvaient ça drôle.
3: Ben oui.
2: Il y avait un clin d'œil, c'était voulu, c'était assumé. Les gens embarquaient dans le circuit d'autobus. Alors ils vont le ramener en défiant un peu ceux qui avaient fait pression pour changer le chiffre. Tu sais, dans la vie, il y a des gens qui mangent pas, qui ont pas de toit, mais c'est important de changer un chiffre d'autobus. Alors,
1: j'aurais pas de crainte à embarquer là-dedans. C'est surtout quand on peut dire qu'effectivement, c'est une attraction.
2: Ce nouveau trajet d'autobus-là va traverser le pays. T'sais, vous amène quand même dans les grandes villes. C'est Cracovie, Varsovie, Gdansk, et tout ça. Donc,
3: c'est bon pour le tourisme.
2: Exact. Parlons Hubert maintenant.
1: Oui.
2: Parce que on a eu le palmarès annuel des objets perdus au Québec. Hier, je vous parlais de France, mais aujourd'hui, on va vous parler de Québec. Bon, le top 5 des objets les plus fréquemment oubliés. Il n'y a pas rien d'étonnant là-dedans. Là, c'est un peu que ce que je vous disais hier en France. Les téléphones, les portefeuilles, les sacoches, les sacs à dos, les écouteurs, les clés. Les affaires de même qu'on perd tout le temps. Ceci dit, les objets les plus inusités. Êtes-vous prêts? J'en ai au Québec, j'en ai au Canada aussi. Au Québec, on a retrouvé un gâteau.
1: Déjà mangé ou...
2: C'est pas précisé. Un sac de patates. Au Canada, attends, il y a des affaires pires ailleurs au Canada. Bien. Une dinde surgelée de 15 livres.
1: Ben voyons, comment
2: c'est pas obligé,
1: petit,
2: une dinde de 15 livres. Une trottinette électrique pour enfants. Un violon.
3: Ah, un violon.
2: Il me semble que si tu rentres dans un char Uber avec un violon, tu ramènes le violon.
1: Ben, oui,
2: semble,
1: surtout que c'est dispendieux.
2: Un équipement de gardien de but au complet, 12 pizzas et des humidificateurs.
3: Ça, c'est au Canada?
2: Oui.
3: OK.
2: C'est ailleurs au Canada. La ville où on a oublié le plus de stock dans des Uber au Québec, c'est Sherbrooke, devance Gatineau, Québec, Trois-Rivières et Montréal. Les journées où on oublie le plus au Québec.
3: Ah, il y a des journées.
2: C'est différent d'hier.
3: Attends, vendredi ou samedi?
2: Non, je te parle de dates précises dans le calendrier.
3: Ah, les dates.
1: Ah, ben les journées, l'année passée, tu nous as dit. Hier, tu nous as dit que c'était à la fin de l'année, là, tu sais, genre le
2: 1er janvier, c'est bon.
3: OK, 24 juin.
2: Non, c'est de bon guess, mais non. C'est le 1er novembre,
3: hein?
2: Le lendemain de l'Halloween.
1: Ah ouais.
2: Ouais.
1: Ça fait de fort l'Halloween.
2: Exact. Alors, tu sais, on n'a pas oublié de prothèses, de jambes, choses de même, mais tu sais, une dinde de 15 livres, c'est quand même gros.
1: Ouais. Ouais.
2: Stock de gardien.
1: Ça, c'est...
2: Parce qu'il a pris un peu trop de bière après le match.
1: Mais tu sais, on s'entend-tu? Moi, mon chum, il y en a un habit de gardien.
2: Ben, c'est gros.
1: C'est pas juste gros, ça. Il y a une odeur qui vient avec ça. Peut-être que c'est pour ça qu'il l'a laissé là, finalement.
2: C'est comme ça qu'ils l'ont trouvé. Ils disent, gars, dis, voyons, que le chauffeur rentre dans son char.
1: Ça sent l'aréna. Quand même. Hey, on vous en avait déjà parlé. On avait même fait une entrevue sur le sujet. Deuxième cantine chez Ben à Granby. On vous donne plus de détails sur les travaux. Ça avance après les Cowboys.

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1: Ce matin.
3: On vous avait déjà dit à quel endroit allait être la cantine chez Ben, mais là, ça avance, les travaux.
4: Oui, le projet avance. On vous avait annoncé donc l'ouverture de cette deuxième cantine là, dans l'ancienne cantine Itry, là, dans le canton de Grimbay, au coin de David Bouchard et Reynolds. Je sais pas si t'es passé là dernièrement. Moi, je suis passé là cette semaine. Il n'y a plus de bâtisse.
3: Mm-hmm, ils ont mis
4: ça à terre complètement. Puis c'est drôle, dans ma tête, moi, je me disais, on rénove. Mais non, on rebâtit complètement. Donc, la bâtisse est par terre, puis on va bâtir une nouvelle bâtisse. Là. C'est quand même un projet d'un investissement évalué à 1,5 million de dollars. Puis ce matin, dans la Voix de l'Est, bon, on revient parce qu'on a parlé avec Jimmy Dubé, qui est un des copropriétaires. Puis c'est ça. Donc, on va bâtir, on devrait commencer. Là.
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1: Non, on a pris où est-ce qu'on était.
2: C'était relié, hein?
1: Ouais, c'était
2: dans la même famille.
1: Hein, tu me disais, ouais.
2: Il y a une Dubé qui a marié une Itrie qui a marié un Dubé, il me semble. Bref, donc ça avance. Et puis là, il y a une cinquantaine d'employés en ce moment qui travaillent à la cantine chez Ben. Mais dans le futur restaurant, là, on va avoir une dizaine de postes à temps plein, une vingtaine de temps partiel qui vont s'ajouter. Donc la famille qui s'agrandit. Puis c'est le fun. C'est une belle entreprise de la région. C'est une entreprise ambassadrice de la région.
1: Ouais, vraiment.
2: Connue à l'extérieur. Puis,
1: tout le monde vient dans la région pour aller manger une poutine ou un bouche-trou ou une molle ou...
2: Exact.
1: Qu'est-ce que t'allais dire?
2: Ben là, ils vont au zoo puis ils vont manger chez Ben.
1: Ah oui, exactement. Puis le Festival international de la chanson de Grande-Vie. Puis écoutez, M. Sansay.
2: Puis l'international des voitures anciennes.
1: Ah, puis,
2: on peut continuer.
1: Hein? On en a tombé des affaires.
2: On en a des belles affaires à Grande-Vie.
1: Ici, M. Sansay, qu'on a la meilleure musique. C'est tiré de son 5e album Next. Non, c'est pas tiré de son... Je pense pas. Greenlight, Laurence Nervonne. Ouais. Ah oui, OK. On dirait que j'étais plus sûre pendant un instant. Puis là, tu sais, quand tu dis quoi puis tu fais comment, je dis n'importe quoi.
2: Mais non, tu étais sur la bonne voie.
1: 5e album de Laurence Nervonne qui s'appelle Next. La chanson Greenlight est
3: yes! à venir. 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

0: Elle s'appelle Laurence Derbonne avec Greenlight. Il est 6h54. On est jeudi le 4 juin. Toute l'équipe est là pour commencer la journée avec vous. Stéphane, Martin, oui. Marie-Ève. Et Martin, tu nous as parlé, ça fait deux jours que tu nous dis qu'il est oublié dans les Uber.
1: Les Uber qui sortent leur palmarès annuel d'objets perdus. Hier, on avait celui de la France. Aujourd'hui, j'avais celui du Québec. Puis, il y a des gens qui oublient des drôles d'affaires, des affaires qui sont normales d'oublier. Puis, ça nous a inspiré la question du jour aujourd'hui, tout simplement, on disait, c'est quoi vous oubliez? Il y a toujours quelque chose qu'on oublie.
0: J'ai un ami, Dominique, qui a eu un camping pendant un moment. Puis lui aussi, il retrouvait beaucoup d'affaires. Puis il me disait, à un moment donné, je vais écrire un livre là-dessus, tout ce qu'on retrouve.
2: Ah oui, à ce point-là. Hein?
0: Oh, oui, vraiment, vraiment.
2: Ben voyons.
1: Ah non, mais c'est vrai.
2: Okay.
1: Toi, Stéphane, t'oublies-tu quelque chose?
2: Moi, j'oublie où je mets souvent mes clés, mes lunettes. Ça, là...
1: Toi, t'es-tu du genre à chercher tes lunettes puis ça sort ta tête?
2: Ça peut arriver, oui. Quand on parle de lunettes de lecture, là, ça peut arriver. Là.
1: Moi, c'est mon portefeuille.
2: Ben là, j'en ai 5. J'en ai mis partout.
0: Okay. Ah oui, les lunettes.
2: Dis, ben, à un moment donné, je les oublie.
1: Ouais, moi, mon portefeuille dans le char, ça arrive souvent, je l'oublie là.
2: Ah oui?
1: Oui.
0: Puis là, je vais barrer ses portes aussi, fait que vous pouvez aller chercher son portefeuille.
1: Oui, c'est ça. Je vais dire mon adresse à coup parti. Non, mais c'est arrivé une couple de fois. Je sais, tu cherches ton portefeuille, puis c'est un peu paniquant parce que tu pars. Pas de carte, pas de. T'as pas d'argent, t'as pas ton permis, t'as pas. Puis là, je dis, voyons, qu'est-ce que j'ai fait avec? Puis moi, que des fois, quand je perds les affaires, là, c'est long, j'y retrouve.
2: Mm-hmm. Ah oui?
1: Ouais.
2: Ah ouais?
1: On dirait que la panique embarque, puis là, c'est là que le cerveau fonctionne plus.
2: Mais pour un portefeuille, tu pourrais mettre un genre de petit tag dedans.
1: Ouais, mais il est toujours en même place. C'est ça l'affaire, c'est que je finis pas. À un moment donné, tu reviens à raison.
2: Hey, j'ai oublié, excuse, mon téléphone.
0: Oh. Tu le perds?
2: Ah non, dans la maison, je sais même pas où il est.
0: Mais non, mais c'est ça le nombre de fois où que ça peut m'arriver. Mais le pire, récemment, là, dans les deux dernières années, moi, j'ai animé de nombreux événements. Puis revenir chez nous, faire comme... Hey, j'ai laissé le veston dans le garde-robe de l'hôtel où est-ce que j'étais.
1: Ah oui?
0: Oui, mais c'est mes vestons à moi. Là, quand c'est des vêtements prêtés, je les oublie rarement parce que, tu sais, je m'assure 3-4 fois. T'sais. Mais quand c'est mes vestons à moi, puis à un moment donné, le veston, je l'avais même pas porté parce que c'est un veston rouge. Puis là, quand je suis arrivée sur scène, le background était rouge. Puis là, je suis comme, oh my, je peux pas être devant un... Exactement. Fait que j'étais allée m'acheter... J'étais allée m'acheter un autre veston.
1: Non, okay? Vrai?
0: Oui, ben oui, parce que...
1: T'as oublié le rouge?
0: Puis j'ai oublié le rouge. Je l'avais jamais porté.
1: Tu fais quoi dans ce temps-là?
0: J'ai appelé à l'hôtel. Que j'ai appelé à l'hôtel, j'ai perdu des souliers une fois, 4 paires de souliers dans le même sac, ils n'ont jamais retrouvé. Pour moi, mes affaires, je dis à mon chum, je vais arriver à un moment donné au paradis, puis il va y avoir une garde-robe qui va m'attendre là-bas, c'est sûr. C'est ça. De linge non porté, c'est ça qui est fâchant, tu comprends-tu?
1: Ben non, il y a quelqu'un à l'hôtel qui a une garde-robe flambant neuve.
0: Ben oui,
1: Robert!
0: Aïe, aïe, aïe! Bon. Alors, à vous de répondre sur nos différentes plateformes, notamment le texto 450-900-105 ou la page Facebook, c'est La Gang M105-104,9. Aux infos, Stéphane, dans les prochaines.
3: On revient sur le lancement de la saison estivale de Tourisme Gambay Région.

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12: Il est 7h01, on a actuellement 15 degrés en ce jeudi 4 juin. Stéphane Côté oui. est là pour les informations et on parle de cet été qui s'annonce occupé pour le tourisme.
13: Oui, hier soir se tenait le lancement de la saison estivale de tourisme Granby Région au vignoble Côte des Limousins. C'était sous la thématique cette année de 1001 possibilités. Alors sur place, il y avait entre autres la directrice du développement touristique, Hélène Plante, et son équipe qui ont annoncé plusieurs nouveautés là pour cet été. L'offre d'hébergement qui va connaître notamment plusieurs nouveautés. D'ouverture d'un nouvel hôtel. Il y a aussi 5 nouvelles unités de glamping. Ça, c'est du côté du parc national de la Yamaska. Les familles sont pas en reste. Hein? On parle d'un nouveau mini-pot chez Aventure Granby, entre autres. Pour la plage de Roxon Pond. Bref, selon Mme Plante, le contexte actuel favorise le tourisme de proximité.
14: Le budget un petit peu plus serré des Québécois, le contexte géopolitique, tout ça fait que c'est favorable. Les gens recherchent des destinations de proximité, puis c'est exactement ce qu'on a à offrir. On est à proximité du grand bassin de population de Montréal, puis la rive sud, à proximité des lignes américaines. On fait partie de la région de tourisme Canton de l'Est. Donc, c'est une destination qui est prisée dans les intentions des visiteurs des Québécois. Donc, on a plein de choses à offrir et puis on est très contents. On espère que Mme Météo soit aussi au rendez-vous qu'au lancement de saison.
13: Alors, pour consulter la programmation dans son ensemble, rendez-vous sur le site web de tourisme Granby et Région. Il y a la ville de Granby qui entame l'optimisation des feux de circulation aux abords du pont Patrick Hackett. Là, c'est dans le but d'améliorer la fluidité et la sécurité, surtout aux heures de pointe. C'est ce qu'on peut lire dans la Voix de l'Est ce matin. De nouvelles caméras de détection véhiculaire vont remplacer les anciens systèmes. Ça va permettre aux feux de s'ajuster en temps réel selon le trafic. On sait que c'est plus de 1200 véhicules par heure là, qui empruntent ce secteur, donc on on le sait, très achalandé. Parmi les changements, de nouvelles flèches de virage à gauche, aussi une meilleure synchronisation des feux et un feu indépendant aussi à l'accès du 55 rue principale devrait réduire les délais. Le conseiller municipal François Lemay salue un pas dans la bonne direction alors que la ville mise de plus en plus sur la technologie et éventuellement là, l'intelligence artificielle pour améliorer la circulation du côté de Granby. Et les premiers paiements liés au recours collectif sur le cartel du pain sont maintenant en cours au Québec. Depuis le 1er juin, les personnes admissibles reçoivent un courriel qui confirme leur réclamation suivie d'un virement Interac. Selon les cas, ben, c'est entre 17,50 $ et 42,50 $. Si vous avez déjà obtenu une carte cadeau là de l'Aubla, ben, ça va être un peu moins. Indemnisation qui découle de cette entente de 500 à 1,5 milliard de dollars quand même. Là. Après des accusations de fixation de prix de pain là, pendant près de 20 ans, les autorités qui rappellent toutefois de faire preuve de vigilance, hein, seuls les courriels provenant d'Interac doivent être considérés comme fiables.
12: J'ai pas reçu mon chèque encore, je l'attends.
13: Voilà. Mais est-ce que tu avais demandé un virement Interac?
12: Non, par exemple.
13: Ça va être un chèque, alors ouais. Ça peut être un petit peu plus long. Toi, Martin?
12: Non.
13: M105.ca si vous voulez d'autres détails. Voilà.
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15: Finale de la Coupe Stanley, match numéro 2 ce soir entre les Golden Knights de Vegas et les Hurricanes de la Caroline à Raleigh. Les Golden Knights qui mènent la série 1-0. Hier, on a nommé le récipiendaire du trophée Jack Adams, remis à l'entraîneur-chef de l'année. C'est John Cooper du Lightning de Tampa Bay qui l'emporte. Martin Saint-Louis a terminé 5e au scrutin. La victoire de Montréal a officiellement annoncé avoir protégé les attaquantes Marie-Philippe Poulin, Laura Stacey et la gardienne Anne-Renée Desviens. Ça, c'est en vue du repêchage d'expansion qui s'en vient dans les prochains jours dans la Ligue professionnelle de hockey féminin. Il y a 4 nouvelles équipes qui s'ajoutent, Détroit, San Jose, Vegas et Hamilton. À Roland-Garros, on était en quart de finale. Félix José Aliassim a été éliminé en 4 manches hier par l'Italien Flavio Cobolli. Et les guerriers seniors ont perdu 6-5 face aux Castors d'Actonville hier au stade Napoléon Fontaine. Les guerriers seniors qui jouent leur prochain match samedi. On va affronter les Expos à Sherbrooke.
12: Qui écoutait Musique Plus à l'époque?
15: Moi
12: aussi! Stéphane aussi, élevé la main. Oui. Alors, cette chaîne qui a marqué l'adolescence de toute une génération, ben c'est pas tout le monde qui était adolescent à ce moment-là, mais c'est pas grave. Alors, elle sera de retour sur TikTok. La célèbre marque sera relancée le 11 juin. On promet du contenu entièrement renouvelé. On veut mettre de l'avant la musique, la culture, le divertissement québécois. Il y aura même des VJ, hein, des animateurs qui, comme à l'époque, présentaient des vidéoclips. Alors, je vous rappelle que la chaîne avait cessé ses activités en 2019. Aujourd'hui, c'est encore une belle journée, un peu comme hier, finalement. Là, une journée où est-ce qu'on prévoit du soleil, où est-ce qu'on prévoit de la chaleur. Le maximum, il est à 29 degrés. Oubliez pas de mettre de la crème solaire, je tiens à le rappeler, parce que là, on avait comme perdu cette habitude. Mais le soleil, il frappe fort. Actuellement, un petit peu partout dans la région, on a 18 degrés.
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0: 105, on est aujourd'hui jeudi le 4 juin, journée parfaite pour la marche, pour le golf, pour peu importe les activités extérieures que vous avez envie de faire. Je salue d'ailleurs les gens qui travaillent pour les différentes municipalités puis qui ont ça comme petit job, aller travailler dans...
1: Là, c'est plaisant dehors.
0: Oui, ça, c'est
1: là,
0: le fun.
1: Là, c'est plaisant. Mais quand ils font ça au début de l'été comme ça, au printemps, là,
0: ouais.
1: Il fait froid, bien.
0: C'est
1: là,
0: moins le fun.
1: Il pleut, bien.
0: On pense à vous autres. Oui. Hey, aujourd'hui, on veut savoir, y a-t-il des endroits, des choses que vous oubliez assez souvent?
2: La majorité des gens répondent cellulaire et clé.
1: Ah
2: et
1: oui.
2: Tu sais, ici, quand tu oublies ton cellulaire, tu sais ce qui arrive, hein?
0: Non.
2: Tu peux pas ouvrir aucun ordinateur.
0: Ah ouais, c'est vrai.
1: Ah oui, c'est vrai.
0: Faut pas l'oublier. Continuez de venir répondre. Ça peut être sur Facebook, la gang M105 ou par texto 450-900-105. Il est 7h07. Bon réveil.

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1: 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On commence avec une phrase qui dit « ça va mal en pays ».
2: Oui, effectivement, il ne reste désormais plus que 3 artistes parmi les 9 initialement annoncés pour les célébrations prévues pour le 250e anniversaire des États-Unis à Washington. Au départ, on avait demandé à The Commodores, donc l'ancien groupe de Lionel Richie. Ils avaient dit oui. Il y a CNC Music Factory qui ont confirmé qu'ils vont rester, eux. On avait demandé à Bret Michaels du groupe Poison. Au départ, il avait dit oui. Finalement, il s'est désisté. Flo Rida, qui s'était désisté. Vanilla Ice, qui lui a décidé de rester. Et les derniers en liste qui se sont désistés. C'est la gang de Milli Vanilli. On s'entend-tu pour dire que tous les artistes qui ont été nommés, là, c'est pas... C'est des souvenirs, là. C'est pas des artistes récents, là.
3: À part Flo Rida, ouais, effectivement. Hein? Mais il y en a qui ont besoin d'argent, clairement.
2: Ben, c'est peut-être ça qui s'était dit.
3: Sabrina Carpenter qui a obtenu une ordonnance.

0: qui est arrivé, c'est que le juge a approuvé l'ordonnance temporaire imposant à William Applegate, 31 ans, de rester à au moins 100 mètres de la chanteuse et de son domicile jusqu'au 17 juin, date à laquelle il y a une audience qui va déterminer si l'injonction doit être permanente. Elle avait déposé une requête dans laquelle elle affirmait que ce parfait inconnu avait commencé à s'approcher de son domicile en avril. Son comportement se serait intensifié au fil du temps et là, il se rapprochait de plus en plus jusqu'à ce qu'il tente une intrusion violente et agressive le 23 mai. Alors, on va suivre le dossier.
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0: Oui, ce jeudi, Omnibus Café s'est présenté à l'espace culturel Saint-Jean. Vous vous rappelez probablement que la mairesse de Bromont, cette semaine, dans sa chronique mensuelle, nous en a parlé. Alors, vous pourrez réentendre ça dans la section entrevue sur notre site web m105.ca. À la Maison de la culture de Waterloo, jeudi, Elliott Maginot et...
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0: Les Sœurs Boulées. D'ailleurs, hier, c'était le lancement de la programmation de la Maison de la culture de Waterloo et on va en reparler un petit peu plus tard avec l'un des principaux intéressés de cette salle de spectacle. Samedi à l'espace à diffusion, c'est P.O. Forger en rodage et dimanche, c'est l'Harmonie de Granby qui vous attend pour le spectacle présenté à l'Auditorium des Jardins du Cégep de Granby. Ça s'appelle Québec en musique, 125 ans d'histoire et d'émotion et à l'espace culturel, c'est le duo Missisquoise. J'espère que ça va bien pour ce jeudi. Quand il fait beau, on dirait que ça va toujours mieux. On va se parler dans quelques minutes avec Martin de ses travaux en cours aux abords du pont Patrick Hackett à Granby et ce sera pour améliorer la circulation. Alors que peut-être vous êtes sur votre scooter, eux autres c'est le nom de leur band, Scooter Gaz. La chanson s'appelle Ricardo, un vrai verre d'oreille pour commencer ce jeudi matin.

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2: Il y en a peut-être qui sont dans la circulation ce matin. C'est sûr qu'ici à Granby, on s'entend qu'on n'attend pas longtemps, mais...
3: Ben, il y a quand même 1200 véhicules à l'heure sur le pont Patrick-Hackett durant l'heure de pointe. C'est pas Montréal, t'as raison. Mm-hmm. C'est pas le pont Champlain ou le tunnel, là. Mais quand même, c'est quand même des gens qui doivent attendre parce qu'il y a beaucoup de lumière, hein? Il y a beaucoup de feux de circulation là, à cet endroit-là, là, aux deux bouts du pont. Donc, la ville, depuis mardi, travaille dans cette section-là pour... justement réajuster les feux de circulation là de chaque côté du pont Patrick-Hackett parce qu'on veut améliorer la fluidité puis perdre moins de temps sur le pont pendant les heures de pointe. Donc on a commencé mardi, ça devrait être terminé dans deux semaines selon ce qu'on a eu là. Puis il y a une vidéo sur Facebook qui est intéressante parce qu'il y a un ingénieur de la ville là, qui prend vraiment le temps d'expliquer ce qu'on fait comme travaux en ce moment. On va remplacer les boucles de détection, ça sera des caméras maintenant. Ça, je trouve ça brillant là. Donc les caméras avec les ordinateurs vont être capables d'analyser combien de véhicules attendent, puis on va pouvoir choisir la lumière où il y a le plus de monde pour les faire passer le plus rapidement possible. Dans l'heure de pointe, je suis pas sûr que ça change grand-chose, mais tu sais, le matin, puis Marie-Ève, tu dois passer par là quand t'arrives de chez toi le matin, là. Tu sais, t'attends, t'es tout seul au coin, puis la lumière est rouge.
2: Mais, je le disais à l'agent Farran cette semaine, moi, le nombre de personnes à 4h du matin... qui, on dirait, font fi des feux de circulation.
4: Mais ça n'existe pas à 4h, voyons.
2: Puis à cet endroit-là particulier, ouais. J'en vois des gens qui font comme un stop. Même si c'est rouge, c'est comme, il n'y a pas de charge, pas.
3: Oui, c'est ça. Fait que les lumières vont changer grâce à ces ordinateurs-là. Donc, ils vont compter le nombre de véhicules. Ça va permettre de faire le changement nécessaire. On va ajouter des nouveaux feux de virage à gauche quand vous arrivez sur Mountain, là, en s'en allant vers la rue Denison.
2: Quelle bonne idée.
3: On va ajouter ça aussi. Ça va être remplacé également dans les feux de circulation. L'autre affaire que je trouve brillante, la lumière là qu'il y a à l'entrée de l'ancien riverain, là, cette lumière-là était coordonnée avec les lumières du pont. Fait quand quelqu'un demandait à traverser, par exemple, un piéton, ben ça arrêtait toute la circulation, y compris l'autre bord, sur la rue Denison. Ça va être séparé maintenant. Ouais, exactement. Fait que les lumières des feux de circulation et aussi pour ceux des piétons, ça va être indépendant. Donc, ça va permettre quand même de poursuivre là, la circulation. Je vous invite à vous rendre sur la page Facebook de la ville de Granby. Vous allez avoir la vidéo qui explique tout ça. Puis c'est bien expliqué. Puis, on le sait, il y a de plus en plus de gens qui demeurent dans ce coin-là. Il y a beaucoup de développement de ce côté-là. Alors, on salue ça ce matin. Bon, on espère que ça va pouvoir améliorer la circulation.
2: Restez avec nous pour commencer la journée. On va avoir dans les prochaines minutes une chanson qui est tirée d'un nouveau film qui est, je pense, encore à l'affiche. Le film qui met en vedette notamment Anne Hathaway.
3: Oui, Meryl Streep.
2: Stanley Tucci. Oui, exactement.
3: C'est Emily Blunt, là.
2: Oui, exactement. Si vous avez vu Le Diable, s'habiller en Prada 2, Lady Gaga Do et She avec Runway.
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0: Non, mais on peut pas dire que c'est pas plein de... C'est pas... Il y a quelque chose dans cette chanson-là de Lady Gaga, de Wishy. On dirait qu'on peut pas rester immobile pendant que ça joue. Merci de nous... merci de nous l'avoir offert à M105.
1: Écoute, ça me fait plaisir de l'avoir programmé. C'est ça que tu voulais dire?
0: Hey, en fin de semaine, on vous invite à sortir avec notre tournée.
1: Ben oui, notre tournée M105, la vie d'ici, qui va parcourir tous les événements qu'il va avoir cet été. Hakim va faire le tour de ça. Il va vous faire des reportages aussi pour vous inviter à venir le rejoindre un peu partout. C'est l'idée de la tournée estivale M105, la vie d'ici. Fait que, s'il y a une question, on fait quoi aujourd'hui?
0: Ouais.
1: Écoutez-nous, vous allez avoir un peu plus de détails. Hey, je veux remercier nos collaborateurs, la boutique équestre Pépé, les équipements Pontbriand et Malouin Assurance. Et Marie-Ève, en fin de semaine, on s'en va où?
0: Ouais, il va être du côté de la Clé des Champs. C'est un rendez-vous agroalimentaire. Hein? C'est les 6 et 7 juin. Hakim va être là samedi. Plus de 90 exposants qui vous attendent sur la rue principale pour partager leurs produits uniques, des dégustations, des découvertes. Et l'atelier 20 mystères avec Jessica Arnois. Puis en plus, le 6 juin, il y a des spectacles gratuits, notamment de Fuseau, avec en première partie Tyler Como. Alors, on vous invite à aller faire un tour du côté de Donham. Va rester là pour les infos M105 avec Stéphane.
2: Oui, c'était le lancement de la saison estivale de tourisme Grimbéré-Jonquière.
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0: Quel beau début de jeudi 4 juin. On a 18 degrés et du soleil. Et aux infos, on a des bonnes nouvelles. Un été qui s'annonce occupé pour le tourisme.
2: Oui, hier soir se tenait le lancement de la saison estivale de tourisme Granby Région au vignoble Côte des Limousins. C'était sous la thématique cette année de 1001 possibilités. Alors sur place, il y a la directrice du développement touristique, Hélène Plante, là, et son équipe qui ont annoncé plusieurs nouveautés pour cet été. L'offre d'hébergement qui va connaître notamment donc des nouveautés, l'ouverture d'un nouvel hôtel. Il y a aussi le parc national de la Yamaska, de son côté, qui va ajouter 5 nouvelles unités de glamping. Les familles pourront aussi découvrir des nouveautés à travers la région. Bon, on parle d'un nouveau mini-pot là, chez Aventure Granby, une nouvelle énigme immersive, entre autres, chez Amédaka Évasion. Et finalement, ben on l'a nouvelle de la plage à Roxton Pond. Bref, selon la Hélène Plante, le contexte actuel favorise le tourisme de proximité.
9: le budget un petit peu plus serré des Québécois, le contexte géopolitique, tout ça fait que c'est favorable. Les gens recherchent des destinations de proximité, puis c'est exactement ce qu'on a à offrir. On est à proximité du grand bassin de population de Montréal, puis la rive sud, à proximité des lignes américaines. On fait partie de la région de tourisme Canton de l'Est. Donc, c'est une destination qui est prisée dans les intentions des visiteurs des Québécois. Donc, on a plein de choses à offrir et puis on est très contents. On espère que Mme Météo soit aussi au rendez-vous pour le lancement de saison.
2: Alors, aujourd'hui, elle l'est, Mme Météo. Pour consulter la programmation dans son ensemble, rendez-vous sur le site web de Tourisme Granby Région. Il y a le Centre de services scolaires du Val-des-Serres qui a répondu aux critiques entourant les transferts d'élèves et qui rappelle que le processus, bien que complexe, se veut équitable et transparent. On nous mentionne que sur plus de 11 000 élèves, c'est seulement 68 qui seront déplacés à la prochaine rentrée. Donc, c'est 0,6 % de la clientèle. C'est quand même déjà trop, selon plusieurs parents. Directeur général, lui, Carl Morissette, qui souligne que plusieurs solutions sont évaluées en amont afin de limiter ces transferts. Malgré tout, la direction reconnaît la nécessité d'améliorer la communication avec les familles et d'offrir un meilleur accompagnement aux élèves concernés lors de leur transition vers une nouvelle école. Et contrairement à l'impression de nombreux Québécois, le pouvoir d'achat a généralement augmenté depuis la pandémie, selon une récente étude de l'Université de Sherbrooke. Les données montrent que les revenus, une fois ajustés à l'inflation, sont aujourd'hui de 8 à 11 % plus élevé qu'en 2019 pour plusieurs groupes de la population. Alors, pourquoi ce sentiment d'appauvrissement? Ben, les experts expliquent que la hausse des prix, notamment pour le logement, l'alimentation et même l'essence, sont plus visibles que les augmentations salariales. De plus, les aides gouvernementales versées durant la pandémie, puis retirées par la suite, ont créé un effet yo-yo dans les finances des ménages. Résultat, ben, même si les chiffres sont positifs, la perception du consommateur demeure négative. Voilà pour l'essentiel de l'information. 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
1: Match numéro 2 de la finale de la Coupe Stanley ce soir en Caroline. Les Hurricanes qui reçoivent les Golden Knights de Vegas. Vegas qui mène la série 1-0. Hier, on a remis le trophée Jack Adams, remis à l'entraîneur-chef de l'année dans la Ligue nationale. C'est John Cooper du Lightning de Tampa Bay qui a remporté le trophée. Martin Saint-Louis a terminé 5e au scrutin. La victoire de Montréal a officiellement protégé les attaquantes Marie-Philippe Poulin, Laura Stacey et la gardienne Anne-Renée Desviens. Les trois joueurs donc vont rester avec la victoire, tout ça en marge du processus d'expansion de la Ligue professionnelle de hockey féminin. Il y a 4 nouvelles équipes qui s'ajoutent, Détroit, San Jose, Vegas et Hamilton. Tennis à Roland-Garros, c'est terminé pour Félix Auger-Aliassime. Il a été éliminé en 4 manches en quart de finale par l'Italien Flavio Cobolli. Et les guerriers seniors ont perdu 6-5 face au Castor d'Actonville hier au stade Napoléon-Fontaine. Pour les guerriers seniors, le prochain match est samedi. On visite les Expos à Sherbrooke.
0: Est-ce que c'est aujourd'hui que vous allez passer la tondeuse parce qu'il faut faire beau, une belle journée de soleil avec un maximum à 29 degrés. Attendez pas trop tard quand c'est trop chaud. À un moment donné, ça devient difficile là, sur le cœur. Aujourd'hui, le maximum est à 29 et ce soir, cette nuit, ça reste nuageux avec minimum de 13 degrés. On a 18 pour commencer la journée un petit peu partout dans la région.
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1: On va écouter Ed Sheeran, un de mes préférés en plus, la chanson Shape of You, qui est probablement un de ses plus gros succès. Et moi, c'est toujours le processus en arrière de la création de la toune qui est intéressante. Il a écrit ça dans une espèce d'atelier d'écriture avec d'autres gens. Il y avait le chanteur de Snow Patrol là entre autres. Et puis, il avait pas en tête de la chanter lui-même.
0: Ah.
1: En fait, ça aurait pu se retrouver dans les mains du groupe Little Mix. Ça aurait pu aussi se retrouver à Rihanna. Il écrivait en passant, hey, ça fitterait vraiment pour Rihanna, ça fitterait vraiment pour les Little Mix, tout ça. Puis plus ça avançait dans le processus, puis il a dit, finalement, elle est bonne, celle-là, je vais la garder.
0: Ouais,
1: et c'est devenu Shape of You. Voici Ed Sheeran à M105.

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1: Alors, l'une des préférées de mon collègue Martin, il l'a dit lui-même, Ed Sheeran avec Shape of You à M105. On approche de l'été. C'est quoi la date officielle où est-ce que ça arrive généralement?
2: C'est le 21 juin.
1: Ouais, c'est ça. Fait qu'on n'est pas loin quand même puisqu'on est rendu le 4 aujourd'hui. Et on va aller se parler d'été et de travail avec José Marcotte, d'Émergent Stratège en Management de Talent. Allô, José.
3: Bon matin. Moi, je vais dire 21 juin. Moi, je suis pas d'accord avec ça. Moi, dès que je peux me sortir les orteils, je considère que l'été est arrivé.
1: OK. Ça t'a inspiré pour le sujet d'aujourd'hui.
3: Absolument. Parce que pendant l'été, on parle de l'été, ça évoque les vacances, les terrasses, le petit vin, le petit vino qu'on sort, les soirées qu'on garde ensoleillées jusqu'à assez tard. Le mercure grimpe, mais avant, on travaillait de la même manière toute l'année, puis on prenait 2-3 semaines de vacances pendant l'été, puis ça finissait là. Mm-hmm. Aujourd'hui, là, les choses changent. Les organisations et les travailleurs recherchent davantage de flexibilité pendant les mois d'été, et ça donne lieu à des nouvelles pratiques.
2: Fait qu'on va y aller avec une première, l'horaire comprimé puis le travail hybride.
3: Oui, c'est une popularité croissante là, qu'on voit pour les horaires comprimés. Fait que de plus en plus d'entreprises qui vont permettre à leurs employés de travailler un petit peu plus longtemps, par exemple du lundi au jeudi, pour terminer soit plus tôt le vendredi ou même prendre le vendredi de congé ou un vendredi sur deux. Fait que ça répond vraiment à un réel besoin là, de profiter de la belle saison, mais sans sacrifier là, la productivité. Puis une autre tendance, c'est vraiment le travail hybride estival. Fait qu'avec les outils numériques, pourquoi pas travailler quelques jours à partir de son chalet, dans une autre région touristique ou même un autre pays. Le bureau, là, c'est plus nécessairement un lieu physique, c'est plus un espace virtuel qu'on va transporter avec soi.
1: Mais ça apporte quand même quelques défis, José.
3: Ben oui, parce que la liberté, cette liberté-là vient avec des responsabilités. Puis quand le bureau nous suit partout, ben il devient plus difficile de décrocher. Puis là, on peut avoir tendance justement à répondre à un courriel sur une terrasse, participer à une réunion virtuelle pendant un séjour en famille. Et ça, à la longue, ben, ça peut venir brouiller vraiment les frontières entre la vie professionnelle et la vie personnelle. C'est pourquoi aussi, il y a une autre tendance qui est en train d'émerger, qui est vraiment le droit à la déconnexion. Il y a de plus en plus là, d'entreprises qui vont encourager leurs équipes à respecter vraiment des périodes de repos. Il y en a même qui vont carrément limiter les communications en dehors des heures de travail ou pendant les vacances pour préserver la vie personnelle des gens.
2: Puis, il y a la question de la productivité aussi.
3: Ben oui, parce que pendant plusieurs années, on a vraiment associé la performance, la productivité avec la présence physique au travail. Donc, d'être présent de 8 à 5, c'est considéré comme un gage d'efficacité. Aujourd'hui, on s'intéresse beaucoup plus aux résultats qu'au nombre d'heures qui sont passées devant un écran. Donc, moi, je vous dis, si on travaillait mieux plutôt que travailler plus. Ça prend tout son sens en été parce que les journées sont plus longues. L'énergie est différente pour plusieurs personnes. Puis il y a plusieurs études qui démontrent aussi que le contact avec la nature, l'activité physique, puis les moments de repos sont super importants pour la créativité, la concentration, le corps et l'esprit. Il y a des entreprises qui l'ont compris puis qui offrent de plus en plus de souplesse à leurs employés, pas juste pour leur faire plaisir, mais parce que un employé qui est reposé et plus engagé puis équilibré va souvent être beaucoup plus performant sur du long terme là également.
1: Qu'est-ce qu'on doit retenir de tout ça, José?
3: C'est les nouvelles façons de travailler là, c'est pas pendant l'été, c'est pas nécessairement simplement des privilèges ou des tendances passagères. Ce qu'on voit, c'est qu'il y a vraiment une évolution profonde du marché du travail en ce moment, une évolution qui doit reposer sur la confiance mutuelle, la flexibilité, le bien-être des gens qui occupent une place de plus en plus importante. Alors, pourquoi pas profiter un peu du soleil cette année pour réfléchir à votre propre façon de travailler, puis peut-être que vous allez découvrir que c'est possible d'être à la fois productif, présent à vous, présent aux autres, puis pleinement vivant.
1: Belle chronique à écouter avec ton employeur.
3: Merci, passez une belle journée.
2: Je cours le meeting.
1: José Marcotte, d'Émergent Stratège en Management de Talent. Ça commence aujourd'hui dans la région et ça se poursuit jusqu'au 6 juin inclusivement. On parle du Festival au lac. Dans les prochaines minutes, on vous fait découvrir cet événement qui se tient quand même depuis plusieurs années chez nous.
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0: Clément Jacques, Marie-Mé avec Picture à M105. À compter d'aujourd'hui et jusqu'à samedi inclusivement au parc Daniel Johnson, vous allez entendre peut-être des artistes que vous connaissez moins. On va vous les faire découvrir dans les prochaines minutes. C'est déjà depuis quelques années que se tient le festival au lac et pour en parler avec nous, JP Locas. C'est-tu Loca ou Locas qu'on dit? Loca. Pas de, oui. On le dit pas le S. C'est non. Un S muet de Well Done Productions. Salut.
1: Salut, bon matin.
0: On est super content de t'avoir avec nous.
1: Pareillement.
0: Parle-nous un peu de la programmation du festival au lac. Les purs et durs, ceux qui connaissent, oui, vont, les noms que tu vas donner, ça va résonner.
1: Ça va résonner, là. On reste dans notre même thématique que les dernières années. Ça commence ce soir, le jeudi, toujours punk rock. On est punk rock et ska cette année. En tête d'affiche, ce soir, c'est Les Dan Jake qui sont débarqués de Floride, sont à Grande Bay déjà. Donc, pour terminer la soirée ce soir, vendredi, demain, on est plus dans le emo. Donc, début des années 2000, là, très nostalgique comme soirée. C'est Chevelle qui débarque comme tête d'affiche demain. Ça fait 13 ans que Chevelle n'est pas venu au Québec. Donc, beaucoup, beaucoup de fans qui les attendent, qui s'ennuient d'eux. Ça va être une grosse production. Là, sur stage, là, ça va être impressionnant. Samedi, la tête d'affiche, le groupe Ginger qui est débarqué d'Ukraine pour sa tournée nord-américaine. Deuxième date de la tournée qui s'arrête à Granby, puis après ça, ils prennent la route des États-Unis. Donc, Ginger, très, très, très attendu aussi.
0: Pis si vous le voulez bien, on va écouter un extrait de quelques-uns de ces artistes-là qui s'arrêtent chez nous. Donc là, vous entendez Planet Smasher.
1: Oui, en début de soirée ce soir. Ça va être dansant.
0: Ça, c'est Emery. Puis on va terminer avec des souvenirs de Martin, là, quand il était plus jeune, Grim Skunk.
1: C'est vraiment au cégep, hein, ça, Martin?
2: Ah, c'est secondaire pour moi, ça. Grim Skunk, puis Planet Smasher, ça jouait à la radio étudiante de la polyvalente Sacré-Cœur qui s'appelle maintenant l'école Hauteville. Oui. Mais, tu sais, ça ramène la nostalgie, tout ça, mais ça prend de l'ampleur, le Festival au lac. Puis là, vous êtes dans la liste des agents maintenant, là.
1: Oui. Ben oui, le vent est en train de tourner un peu pour le booking. Là, on prend soin de nos artistes quand on les reçoit. On met beaucoup d'efforts là-dessus. Mais ça paraît parce que les artistes veulent passer par Granby. Bay. Là, on le voit cette année, beaucoup d'artistes en tournée. On s'entend que c'est le fun quand les agents t'appellent, qui veulent que leurs artistes arrêtent à Granby dans le cadre de leur tournée. Fait que ça prend de l'ampleur, puis oui, ça paraît sur la programmation, on est capable d'attirer des plus gros noms.
0: Mais JP, on parle de combien de monde qui viennent à Granby pour le festival au lac?
1: Là, les billets là s'envolent vite et super bien depuis les derniers jours. On le sait qu'on va en vendre beaucoup dans les trois prochains jours aussi. On va être quelque part entre 8 et 9 000 là, sur le site du festival pour les trois jours cette année. C'est très, très le fun. Du monde qui vient de partout dans la province des États-Unis, il y a du monde qui débarque d'Europe pour venir à Granby.
0: Quand même incroyable. C'est incroyable.
2: Puis ça n'a pas été long avant que vous réussissiez à atteindre ce statut-là quand même. Là.
1: Quatrième édition, on est chanceux parce que la progression va vraiment bien à date en quatre ans. Là, mm-hmm. On est rendu un incontournable. Là. C'est fun.
2: Ça, les gens se dépassent.

0: place de loin pour venir voir les shows. Les artistes veulent venir.
1: Ben oui.
0: Fait que c'est bon. Mettons qu'il y a des gens là qui veulent y aller là, puis qui veulent avoir des billets. Comment ça fonctionne?
2: C'est tellement facile. Festivalaulacgrenby.com. La programmation complète est là. Il y a le lien pour les billets. Très, très possible d'acheter des billets à la porte pour ceux qui veulent pas se casser la tête. On a un grand site, on a de l'espace, on peut pas le sold out, notre site, là. On veut qu'il y ait de la place, on est dans la nature. C'est ça le but, là. Il est tellement beau, le site du parc Daniel Johnson. Fait que, sur le site web ou à la porte pendant les trois jours, là, des billets à vendre. J'en profite pour saluer 2-3 partenaires, la ville de Granby. Évidemment, rien de tout ça serait possible sans leur appui. Le ministère du Tourisme, le gouvernement du Québec qui nous aide énormément. Puis, ben, je salue Desjardins. Les 18 groupes cette année vont jouer sur la scène Desjardins. Fait que nouveaux partenaires dans l'aventure. On est super contents de les avoir.
1: JP, merci beaucoup d'être venu en studio ce matin.
2: Ça me fait plaisir.
1: Festival au lac, donc, qui s'installe à compter d'aujourd'hui au parc Daniel Johnson. Il est de Weldon Productions. On va s'en aller vers les infos avec Loud Stats et la chanson Signe à 7h55. Profitez du soleil. On a déjà 18 degrés pour commencer ce jeudi.
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11: Il est 8h, on a 18 degrés en ce jeudi 4 juin. Aux infos M105, Stéphane, c'est un été qui s'annonce occupé pour le tourisme.
12: Oui, hier soir se tenait le lancement de la saison estivale de tourisme Grimbay Région au vignoble Côte des Limousins sous la thématique 1001 possibilités. Alors sur place, il y a la directrice du développement touristique, Hélène Plante, et son équipe qui ont annoncé plusieurs nouveautés pour cet été qui approche à grands pas. Offre d'hébergement qui va connaître donc une ouverture d'un nouvel hôtel. Également le parc national de la Yamaska de son côté, qui va ajouter 5 nouvelles unités de glamping. Il y a les familles qui ne sont pas en reste. Un nouveau mini-pot. Également, une nouvelle énigme immersive. Nouvelle plage à Roxon Pond. Bref, selon Mme Plante, un contexte actuel là, qui favorise le tourisme de proximité.
13: Le budget un petit peu plus serré des Québécois, le contexte géopolitique, tout ça fait que c'est favorable. Les gens recherchent des destinations de proximité, puis c'est exactement ce qu'on a à offrir. On est à proximité du grand bassin de population de Montréal, puis la rive sud, à proximité des lignes américaines. On fait partie de la région de tourisme Canton de l'Est. Donc, c'est une destination qui est prisée dans les intentions des visiteurs des Québécois. Donc, on a plein de choses à offrir et puis on est très contents. On espère que Mme Météo soit aussi au rendez-vous pour le lancement de saison.
12: Alors, pour consulter la programmation dans son ensemble, rendez-vous sur le site web de Tourisme Grimbay Région. Il y a, contrairement à l'impression de nombreux Québécois, là, le pouvoir d'achat qui a généralement augmenté depuis la pandémie, selon une récente étude de l'Université de Sherbrooke, des données qui montrent que les revenus, là, une fois ajustés à l'inflation, sont aujourd'hui de 8 à 11% plus élevés qu'en 2019 pour plusieurs groupes de la population. Alors, on se demande pourquoi ce sentiment d'appauvrissement. Les experts expliquent que les hausses de prix, là, notamment pour le logement, l'alimentation, l'essence, sont plus visibles que les augmentations salariales. De plus, les aides gouvernementales qui ont été versées là, durant la pandémie et ensuite ont été retirées, là, ça crée un effet yo-yo là, dans les finances des ménages. Résultat, même si les chiffres sont positifs, la perception du consommateur demeure négative. Et un nouveau rapport met en lumière à quel point l'intelligence artificielle telle qu'elle est développée actuellement est incompatible avec les limites de la planète. C'est l'Institut de l'Université des Nations Unies là, pour l'eau, l'environnement et la santé, qui souligne que la croissance de l'intelligence artificielle s'accompagne d'une augmentation spectaculaire de la consommation d'énergie. Voilà pour l'essentiel de l'information. 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
14: Match numéro 2 de la finale de la Coupe Stanley ce soir à Raleigh, en Caroline du Nord. Les Hurricanes reçoivent les Golden Knights de Vegas. C'est eux, Vegas, qui mènent la série 1-0. Hier, on a remis le trophée Jack Adams c'est le titre de l'entraîneur-chef de l'année. C'est John Cooper du Lightning de Tampa Bay qui l'a emporté. Martin Saint-Louis a terminé 5e au scrutin. La victoire de Montréal qui a officiellement protégé les attaquantes Marie-Philippe Poulin, Laura Stacy et la gardienne Anne-Renée Desbiens en vue du processus du repêchage d'expansion qui va avoir lieu dans les prochains jours. Alors, je vous rappelle qu'il y a 4 nouvelles équipes qui entrent dans la Ligue professionnelle de hockey féminin. Détroit, San Jose, Vegas et Hamilton. Au tennis Roland-Garros, le quart de finale s'est terminé pour Félix Auger-Aliassim. Il a été éliminé en 4 manches par Flavio Cobolli. Et les guerriers seniors ont perdu 6-5 hier au stade Napoléon-Fontaine face aux Castors d'Actonville. Samedi, prochain match à Sherbrooke face aux Expos.
11: Dans les prochaines minutes, on va vous faire découvrir la programmation 2027 de la Maison de la culture de Waterloo, mais on peut regarder qu'est-ce qui se passe en fin de semaine. On a parlé tantôt du Festival au lac. Ben oui, ça se déroule aussi en fin de semaine. Vous pourrez réentendre l'entrevue avec JP Loca sur dans la section balado du m105.ca, mais ce soir, il y a Omnibus Café à l'espace culturel Saint-John. C'est une pièce de théâtre à la Maison de la culture de Waterloo. Il y a Elliott Maginot et les Sœurs Boulay. Samedi, à l'espace diffusion, P.O. Forget qui est en rodage. Et dimanche, c'est l'Harmonie de Granby qui vous attend pour le spectacle présenté à l'Auditorium des Jardins du Cégep de Granby. C'est le thème Québec en musique, 125 ans d'histoire. Et du côté de Bromont, à l'espace culturel Saint-John, c'est le duo Missisquoise. Aujourd'hui, on a une journée de soleil avec un maximum à 29 et ce soir, cette nuit, c'est nuageux avec un minimum de 13. Ça grimpe de plus en plus, on est rendu à 20 degrés.
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11: On a parlé tantôt dans les Uber de tout ce qui est oublié. On veut savoir ce que vous oubliez souvent. C'est sûr que Sylvia a le raison, les sacs réutilisables avant de rentrer dans un magasin. Mais Mélina a toute une histoire avec sa bague de fiançailles.
14: Ah.
11: Elle était tombée dans la porte, puis là, elle n'a jamais réussi à la retrouver. Puis avant de vendre son véhicule, elle a démonté la porte, puis elle l'a retrouvée finalement.
14: Wow!
11: Wow!
14: Moi, ma blonde avait oublié, avait mis de l'huile dans son moteur de voiture. Elle avait oublié de remettre le bouchon.
11: Oh!
14: Elle a descendu de Bromont jusqu'à Granby.
11: OK.
14: Ça boucanait. Puis là, trouve le bouchon. Il est tombé, il est parti, le bouchon.
11: Elle l'a jamais retrouvé?
14: Non, elle fait ça à la Saint-Jean-Baptiste. On est obligé de... Chance que le Canadian Tire t'a ouvert. On a pu y trouver un bouchon. Faites pas ça.
11: Okay, mettez votre bouchon.
14: Mettez votre bouchon.
11: Continuez de me répondre sur nos différentes plateformes. Le texto 450-900-105. Aussi pour vos souhaits de fête.

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0: voici quelques-uns des artistes que vous pourrez retrouver dans les prochains mois du côté de la Maison de la culture de Waterloo.
1: Je les approuve toute la gang. Je les ai toutes vues. Ils sont super bons.
0: Ouais, mais là, moi, là, j'en ai mis trois. Là, mais
1: ben, y je parle en des a... trois qu'on a joués là.
0: Oui,
1: là,
0: c'est ça. Ce que je disais, c'est qu'il y en a une trollée du côté de la maison. Oui, une trollée du côté de la Maison de la culture de Waterloo pour en discuter avec nous parce que hier, c'était le lancement de la programmation de, justement, cette belle et intime salle de spectacle qui se trouve pas loin. C'est le directeur artistique et général Frédéric Messier qui est avec nous. Salut Frédéric.
2: Bonjour, bon matin tout le monde.
0: Hey, vous avez tellement une belle programmation. C'est sûr qu'on n'a que 3 minutes, mais faites-nous un survol rapide quand même de ce qu'on peut voir dans les prochains mois chez vous.
2: Ben, comme à l'habitude, on revient avec nos séries de spectacles. On en a pour tous les goûts, de la relève, des grands rendez-vous, des spectacles plus festifs avec les shows pas de chaise. On a quand même quelques noms là qu'on avait sur notre liste de souhaits depuis longtemps qu'on a réussi à confirmer cette année. On est vraiment contents. On a des artistes comme Pierre Lapointe qui sont de retour après environ une absence de 12 ans à Waterloo. On a le pianiste Jean-Michel Blais qui nous fait l'honneur de venir casser son prochain show chez nous. Normalement, il fait juste des très grandes salles où il joue à l'international. On a Stéphane Rousseau en humour aussi qui vient deux soirs. Simon Leblanc. On a même Vulgaire Machin, qui est mon coup de cœur à moi. Je pense que c'est notre meilleur groupe de rock au Québec. Puis ça fait des années que j'essaie de les avoir. C'est enfin fait, donc on va les recevoir. Écoutez, on a environ une trentaine de spectacles d'annoncer hier. Je pourrais pas tout vous résumer, mais il y a vraiment beaucoup de belles petites pépites là-dedans. Là.
1: Puis là, ben faire une programmation, c'est comme un casse-tête, tu sais. Puis tu viens de le dire, il y a des artistes qu'il faut que tu rappelles, puis tu rappelles. Mais qu'est-ce qui fait que l'artiste fait « Hey, oui, Waterloo, là ». C'est sûr, je manque pas ça, je mets ça à mon horaire.
2: Ah, ben ça, c'est du travail sur le long terme. Hein. Il y a beaucoup d'éléments là-dedans. Bon, d'abord, c'est, nous, on a un travail de diffuseur, c'est-à-dire que le travail qu'on fait avec le public dans la région, la promotion, l'accueil qu'on leur offre, le niveau technique, il y a un paquet de trucs, mais je pense que depuis quelques années, à Maison de la culture, on a réussi justement à créer un certain engouement, là, puis c'est de plus en plus facile de convaincre les artistes de venir chez nous, fait qu'on est pas mal fiers de ça, là.
0: Frédéric, on réussit à aller chercher un grand public avec, tu l'as dit tantôt, les différentes séries. Show pas de chaise, grand rendez-vous, les spectacles jeunesse, les 5 à 7 découvertes, les séries révélations, drôlement drôles. Et on revient pour une deuxième année avec la série Hommage. Qu'est-ce que c'est cette série-là?
2: La série Hommage, pour nous, c'est un petit peu notre version du théâtre d'été. C'est-à-dire que quand la programmation donc plus régulière termine là vers le début du mois de juin, ben là, on enchaîne avec 5-6 spectacles hommage. On fait ça sur à peu près de la fin juin à mi-juillet. Puis, ben c'est le temps de plonger dans les grands classiques, là, aller un peu dans la nostalgie puis de vivre des moments ensemble. On a hommage à Neil Young, hommage à Queen, les Beatles. On a même Breen Leboeuf, qui n'est pas un spectacle hommage, là. C'est un vrai membre de Offenbach, mais on a Breen Leboeuf qui vient présenter le répertoire d'Offenbach. Bref, on a 5-6 spectacles hommage comme ça. C'est tout le temps des belles soirées, puis les gens répondent bien à l'appel, là.
1: Il y a un nouveau partenariat aussi avec la Brasserie Rurale.
2: Oui, la Brasserie La Ferme. On est tellement contents parce que ça fait des années, moi, que je vais prendre des bières là, puis à chaque fois, je me dis, mon Dieu, que je verrai un spectacle. Ben là, ça va se faire pour une première fois. C'est tellement un titre enchanteur puis une belle microbrasserie. Alors, on fait une fin de semaine, c'est les 5-6 septembre. On a un premier soir en humour avec Corinne Côté, puis le lendemain, on fait une super soirée en chanson avec nul autre que Ariane Roy. Donc, ça va être vraiment une belle fin de semaine. On est super contents de ce projet-là, puis on espère que ça va perdurer dans le temps.
0: Bravo pour cette belle programmation qu'on peut découvrir au mcwaterloo.com. Puis on achète des billets parce que souvent, j'arrive pour parler des spectacles, puis je vois que c'est déjà complet, fait que ça part vite quand même, Frédéric.
2: Ça va très vite, là. Je regardais ce matin, puis il y a certains spectacles qui ont vendu plus d'une centaine de billets depuis l'annonce hier soir, donc il ne faut pas trop attendre, là, parce qu'il y a 200-230 billets par spectacle. C'est ça. Faut réagir vite.
0: Merci beaucoup d'avoir discuté avec nous ce matin.
2: Merci. Bonne journée.
0: Bonne journée à toi aussi, Frédéric Messier de la Maison de la culture de Waterloo, directeur artistique, directeur général. Vraiment des beaux noms et des artistes super. J'ai pas parlé beaucoup d'humour, mais Réal Bellan, Nive, Guillaume Pinot notamment qui seront là. Alors allez regarder cette programmation. Faites-vous un petit plaisir à moi de moi. Hein?
1: Ah oui, pourquoi pas.
0: Pourquoi pas. Puis invitez quelqu'un que vous aimez. C'est toujours le fun. Puis on est proche de l'artiste. Ludovic Bourgeois nous parle. Jamais s'oublier. Hey, alors qu'aujourd'hui, on parle d'oublier des affaires. C'est quand même assez drôle. À MC.

0: Véronique Bourgeois avec Jamais s'oublier à M105, alors qu'aujourd'hui, on veut savoir qu'est-ce que vous avez oublié, parce que dans les Uber, on en oublie des affaires, et t'as fait notre tirage, Martin.
1: Ouais, ben, t'as parlé de Mélina Messier qui a oublié sa bague de fiançailles dans sa porte de voiture. Ben, c'était elle que j'avais choisi avant même qu'on se parle. Alors, ben oui, félicitations à Mélina qui va aller pouvoir... fais attention, mec, tu rouvres la porte, parce que ça va faire que t'es du côté de Sherbrooke. Faut que Sherbrooke t'embauche un coin.
0: Oublie rien là-bas, là, OK? Ouais. Continuez de venir répondre. On a Olivia Dean avec Men I Need dans les prochaines minutes en musique.
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0: Olivia Dean avec Man I Need à M105, il est 8h26 et Mélissa va s'installer avec vous dès 9h. Bonjour Mélissa.
1: Hey, bonjour, bonjour Julie.
0: Aujourd'hui, on veut savoir ce que les gens oublient parce que ça a l'air que dans les Uber, il y a des affaires assez spéciales qui s'oublient. Puis toi, t'oublies ta tête, c'est ce que je comprends.
1: Non, mais là, d'ailleurs, si vous avez croisé un fil USB-C pour charger ma tablette, ce serait vraiment bien de la retrouver. Mon chum doit s'étouffer présentement avec son café. Ouais, j'ai tendance à oublier des petites choses partout.
0: Ben là, moi, j'en ai trouvé un hier, un fil que j'ai donné à Stéphane qui était payé. Il n'y a pas le bloc avec, par exemple.
1: C'est un indice. Ça me réjouit déjà beaucoup.
2: Mais tu sais, un fil, c'est pas si pire. Ça fait partie des affaires qui sont le plus perdues.
1: Oui, hein, j'imagine.
2: T'as pas perdu une dinde surgelée de 15 livres?
1: Non.
2: Des pizzas, un violon, un stock de gardien de but?
1: Ah, non.
2: Non,
1: mais
2: t'es pas si pire,
3: ton
2: finalement.
3: Une prothèse? Une prothèse?
2: Une prothèse, oui, on parlait de ça. Il y a une prothèse de jambe qu'on avait retrouvée dans un Uber en France.
1: Non, okay. Mais je suis pas mal sûre que si je fais un décompte, ça va être impressionnant.
0: Mélissa, tu vas avoir de la musique que les gens vont beaucoup aimer pendant qu'ils vont être au travail, notamment ceci que je veux chanter à tout le monde.

0: dans le visage de quelqu'un, dans les yeux de quelqu'un, en fait. C'est une chanson qu'on a comme un malin plaisir à danser là-dessus, hein? Ray, Where is my husband? Et on va aussi retrouver la gang de Salbarbe. Hey, est-ce que ça promet, Mélissa?
1: Moi, je suis déjà partie, je danse, là. Fait que c'est merveilleux.
0: Génial. Martin, on se dit à demain?
2: Oui, à demain.
0: Stéphane?
3: Un été prometteur s'en vient du côté de Granby.
0: On va en parler aux infos dans les prochaines.
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0: Jeudi 4 juin, 8h30, et surtout de la chaleur et du soleil. On est déjà rendu à 20 degrés, alors que ça va monter jusqu'à 29 aujourd'hui. Aux infos, Stéphane, Ottawa dévoile sa nouvelle stratégie nationale en intelligence artificielle.
3: Ouais, ça va se faire aujourd'hui. Un plan qui vise à renforcer la confiance du public envers l'intelligence artificielle, tout en soutenant les travailleurs face aux transformations du marché de l'emploi. Gouvernement qui prévoit notamment des mesures sur la protection de la vie privée, la sécurité en ligne et le développement d'infrastructures numériques souveraines. Hier, se tenait le lancement de la saison estivale de tourisme Granby Région au vignoble Côte des Limousins sous le thème 1001 possibilités. Et sur place, la directrice du développement touristique Hélène Plante et son équipe ont annoncé plusieurs nouveautés là, pour cet été qui approche à grands pas. Alors, si vous voulez consulter la programmation complète dans son ensemble, rendez-vous sur le site web de tourisme Granby Région. Et les premiers paiements liés au recours collectif sur le cartel du pain sont maintenant en cours au Québec. Depuis le 1er juin, les personnes admissibles reçoivent un courriel confirmant leur réclamation suivie d'un virement Interac. Les autorités qui rappellent toutefois de faire preuve de vigilance parce que seuls les courriels qui proviennent d'Interac doivent être considérés comme fiables. Voilà pour les informations. Détails, autre nouvelle, M105.ca.
0: Merci beaucoup Stéphane, on te retrouve donc à 10h.
3: À tantôt.
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0: On est toujours dans notre semaine vœux d'été. Ça veut dire que si vous avez une entreprise, vous pouvez acheter une campagne publicitaire qui va soutenir le Calax ici à M105. Pour chaque campagne vendue, on remet 10% au Calax des rivières Haute-Yamaska, Brome-Missisquoi, qui est un centre d'aide et de lutte contre les agressions à caractère sexuel de chez nous. Et les vœux d'été, c'est vraiment une belle façon de dire merci, de faire parler vous cet été, d'aider la collectivité en même temps. 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Et d'ailleurs, le m105.ca, c'est aussi l'endroit où est-ce que vous pouvez vous inscrire pour nos nombreux concours. Je vais vous en reparler dans cette demi-heure où je vous tiens compagnie. Mon nom est Marie-Ève Dupré. Je suis très contente de vous savoir là. Vous êtes arrivé au travail. Vous aimeriez que je vous salue. Texto 450-900-105. Faites pas ça pendant que vous êtes au volant, mais vous pouvez toujours demander à Siri, par exemple, de dire « Hey Siri, envoie un texto à Marie-Ève 450-900-105 pour souhaiter une belle et bonne journée. » Clean Bandit en musique.

Ah, mon appel a été entendu. Salutations à Annie Chagnon-Chagnon-Da qui m'a envoyé un texto pour me souhaiter une belle et bonne journée. Ellie Rose nous chante Carousel.

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Je les salue d'ailleurs. C'est là-dessus que je vous laisse. C'est Mélissa qui s'installe. Moi, c'est Marie-Ève et on se dit à demain, 6 h.

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2: On est rendu jeudi matin. Bon jeudi, bon café, bon soleil. Je m'installe pour les prochaines heures. Je m'appelle Mélissa et je vois que j'ai de la super bonne musique à vous faire jouer ce matin. Comme d'habitude, mais là, je vois des Tina Turner. Je vois James Blunt. On a aussi King Melrose avec sa chanson, sa nouvelle chanson que j'aime beaucoup qui s'appelle Million. On a aussi Alex Warren pour commencer avec Fever Dream. Et puis, ben, je vais être là pour vous parler plein de choses. Une petite pensée aujourd'hui, moi, pour les professeurs là qui sont dans les examens, qui doivent noter tout ça. Eh ben, on va se reparler de ça, de ce mode de vie-là, un peu plus tard. Mais aussi, ben, je suis là pour jaser avec vous autres via notre messagerie texte au 450-900-0105. On monte le son pour Alex Warren. Bon matin!

0: pas dans votre matinée. Voici Louis Capaldi. Ensuite de ça, ben on se parle de fin d'année scolaire sur M105.
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9h29. Oui, j'avais envie de vous parler de fin d'année scolaire, mais pour vous parler de la correction. Bon, le collégial, on sait que la session est terminée, mais il y a encore des profs qui vont remettre des notes demain, en tout cas du moins à certains cégeps. Et puis, au secondaire, au primaire, on est là dans les examens du ministère et dans les examens tout court. Et c'est pas évident. J'ai essayé de voir, de faire une espèce de petit calcul. Là, au primaire, on dit que c'est 100 à 200 heures de correction par année pour un prof du primaire. Ça dépend des matières, ça dépend de tout, là. Au secondaire, c'est de 200 à 400 heures.

0: corrige, puis ça fait vraiment toute la différence. Et merci. Donc, j'ai l'air de dire ça pour quelqu'un, mais oui, je le sens bien. Pendant ce temps-là, on dirait que on est un petit peu moins présent pour le reste, mais vraiment d'avoir le support de notre famille, c'est merveilleux. Alors, on lâche pas, on arrive à cette fin d'année, ensuite ce sera les vacances. On poursuit M105 au travail jusqu'à 13h avec Mélissa.
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1: On vous souhaite un excellent jeudi. On a 22 degrés pour commencer notre journée. On va atteindre autour de 29. Et demain, vendredi, c'est beau, 25 degrés. Et en fin de semaine, ben pour l'instant, là, c'est des averses, mais ça peut changer. Alors voici Brandy et Monica sur M105 au travail.

0: Merci d'être là, d'avoir choisi M105 ce matin pour vous accompagner au boulot. On a nos infos M105 qui s'en viennent avec Stéphane dans les prochaines secondes. Aujourd'hui, ben, c'est la journée de la chocolatine. Je trouve ça formidable parce que je suis pas mal certaine que si je demande à Stéphane, est-ce que tu aimes les chocolatines, tu vas me répondre.
1: J'adore.
0: Hein? C'est quand même fou, hein, comment une chose comme ça, une petite chose là, dorée avec un peu de chocolat.
1: Oui, c'est une petite gâterie.
0: Une gâterie peut traverser vraiment, je sais pas moi, les siècles, là, dans le sens que ça va perdurer, cette affaire-là. Ça fait tellement de bien.
1: Mais là, il y a une question. Est-ce que c'est chocolatine ou pain au chocolat?
0: Ah, mais là, on va pas entrer dans ce débat-là.
1: Il y a
0: là,
1: tout un débat.
0: Oui, il y en a tout un, je le sais. Et c'est pour vous dire que je trouve ça formidable, les gens qui travaillent dans les boulangeries. Puis c'est un peu de ça que je veux parler ce matin. C'est que souvent, l'acte de passer à la boulangerie pour aller chercher des croissants, des pains au chocolat ou chocolatine, ben ça amène un bien fou des fois aux gens, ça devient festif, ça devient on étire le café autour peut-être de la table de travail, tu sais, en collègue, entre amis, mm-hmm. Et ça

0: c'est des moments assez uniques. Alors, c'est pour ça que je dis que, dans le fond, là, la création de la chocolatine, je trouve que c'est vraiment un segment de la vie fait bien les choses.
1: C'est vrai.
0: À vous, hein?
1: T'as raison.
0: Ouais, pour la gourmandise, on sait, là, que c'est bon, on repassera. Mais les bienfaits sont vraiment prouvés. Puis pas seulement à cause de ce que c'est, mais de ce que ça crée. L'espèce de rassemblement, de partage. Alors, ce matin, on lève notre café à ça, Stéphane?
1: Oui.
0: Oui.
1: Allons-y.
0: Allons-y. Puis aux infos M105, on va rejaser de quoi?
1: On va surtout parler de la Journée nationale de la santé et de conditions physiques, s'il s'en vient. Là, et la ville annonce l'ouverture en libre accès de plusieurs activités.
0: Oui, bon, ouais. On y va tout de suite.

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16: Il est 10h exactement, vous êtes à M105 au travail avec Stéphane aussi pour nos infos. Granby ouvre ses installations sportives en libre accès.
17: Exactement, et de plusieurs installations sportives extérieures dès le 6 juin à l'occasion de la Journée nationale de la santé et de la condition physique. Alors jusqu'ici, accessible sur réservation, il y a certains plateaux sportifs qui pourront maintenant être utilisés de façon libre selon des plages horaires définies. Une mesure qui vise à encourager la population à bouger davantage et à profiter des infrastructures municipale. La ville de Granby toujours entame l'optimisation des feux de circulation aux abords du pont Patrick Hackett afin d'améliorer la fluidité, la sécurité également, surtout aux heures de pointe. Il y a de nouvelles caméras de détection véhiculaire qui remplacent les anciens systèmes. Ça va permettre aux feux de s'ajuster en temps réel selon le trafic. Et parmi les changements aussi, de nouvelles flèches de virage là à gauche, une meilleure synchronisation des feux aussi. Et le conseiller municipal François Lemay qui salue un pas de plus vers la bonne direction, alors que la ville mise de plus en plus sur la technologie, mais éventuellement l'intelligence artificielle pour améliorer la circulation à Granby. Et hier soir se tenait le lancement de la saison estivale de tourisme Granby Région au vignoble Côte des Limousins sous la thématique Mille et une possibilités. Il y en a plusieurs. Sur place, il y a la directrice du développement touristique, Hélène Plante, et son équipe qui ont annoncé plusieurs nouveautés là, pour cet été qui approche donc à grands pas. Vous voulez consulter la programmation? Très facile. Rendez-vous sur le site web de Tourisme Granby Région. Voilà pour l'essentiel de l'info. Détails, autres nouvelles, c'est m105.ca.
16: Merci Stéphane. À tantôt.
17: À tantôt.
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16: Oui, on est là ensemble avec Gabrielle Fredette. On a Rihanna également. On a X Ambassadors qui s'en vient avec Renee Gates. Et je suis directement sur mon texto 450-900-1005 pour échanger avec vous autres. Puis on va se parler de showbiz tantôt. Il y a beaucoup de choses qui se passent. Entre autres, hier, c'était le lancement de la programmation de la Maison de la culture de Waterloo. J'ai hâte de vous en reparler. On a aussi un film, en

soleil, de nos beaux paysages présentement là, qui sont formidables. Si vous avez la chance d'aller dehors aujourd'hui, là, on prévoit vraiment un beau 28 avec plein de soleil. Alors, on y va tout de suite.

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1: Ouais, hier, on lançait justement la saison 2026-2027 avec la Maison de la culture de Waterloo. Plein de spectacles à voir. Vous irez voir ça, là, dans cette belle salle intime. Vous allez pouvoir voir plein d'humoristes. Il y a aussi des groupes. Je peux vous parler, entre autres, de PM Méthode qui sera le premier le 10 septembre à être là. Il y a Christine Morancy qui y va aussi pour deux soirées. Bleu Jeans Bleu sera là aussi en septembre. Il y a les gars du Nord, Pierre Verville, Michel Pagliaro. Il y a Lou Adriane Cassidy aussi. Les Vulgaires Machins seront là aussi le 21 septembre prochain. Là, j'ai juste parlé de septembre, imaginez. Vous pourrez voir ça. Bon, en fait, c'est pour l'automne, là. Il y en a là-dedans que c'est pour novembre aussi. Mais c'est vraiment une belle programmation. Sinon, j'ai aussi le goût de vous dire qu'on a plein de choses à surveiller. Un film, je vous en ai parlé, qui sort. Ce sera le 9 octobre pour le film Hanté avec Virginie Fortin. J'adore la petite photo, image qu'ils ont mis parce que elle a l'air mystérieuse. En tout cas, c'est un film qu'on va devoir absolument voir. C'est réalisé par Raphaël Ouellet avec une superbe distribution. Alors, en attendant, il y aura plein de spectacles d'été à voir. Et aujourd'hui, je vous rappelle qu'on est à cette journée 2 pour ce qui est du Festival littéraire de Lac-Brome qui est présenté là-bas, mais aussi journée 1 pour le Festival au Lac. On va vous diffuser l'entrevue qui a été réalisée ce matin dans la matinale avec Jean-Philippe Loca au midi M105.
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0: Les Cowboys fringants, vous les avez entendus à ce jeudi matin. Je veux saluer Véronique parce que Véronique salue tout le monde. Non, mais elle salue entre autres son mari Richard Graveline. Elle dit salutations à lui et toute la gang du laser AMP. C'est sur la rue Georges Crowe ici à Granby. Et on a aussi la gang du Canadian Tire. Merci d'être à l'écoute. Alors, on va bien vous accompagner. Vous allez voir dans les prochaines minutes avec la musique de Rance Nerbonne. On a aussi Roxane Bruno avec Home. Vous pouvez continuez de nous écrire via texto 450-900-105. J'ai le goût de vous dire qu'il y a beaucoup de fleurs présentement qui est en train de s'organiser, s'orchestrer, s'installer, se faire planter dans nos belles, nos beaux espaces, soit privés, de nos citoyens et citoyennes ici à Granby et ailleurs. Ben c'est le temps, là. Puis, vous le savez qu'à Granby, on a toujours ce fameux comité d'embellissement qui vont se promener pour voir les maisons et voir comment que ça se passe, leur façade fleur, les potagers. On peut s'inscrire là du 1er juin, donc depuis cette semaine jusqu'au 17 juillet prochain et ce sera évalué dans la semaine du 20 au 24 juillet et on aura un gala le 26 août prochain au Palace de Granby. Plus de détails granby.ca/comité-embellissement. Je vous souhaite bonne chance.
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Laurence Nerbonne, toujours ensoleillée et toujours, j'allais dire, de bonne humeur. On dirait qu'elle chante, puis elle a l'air vraiment dans la meilleure journée de sa vie. Je vous souhaite ça tous les jours. Alors, voilà Mélissa qui est là avec Stéphane, qui vient me rejoindre dans les prochaines secondes pour nos infos. Je vais vous dire qu'on aura le mercredi 10 juin prochain. C'est au club de golf de Cowansville. Encore l'occasion d'aller à la fondation de l'hôpital Bromesisca Perkins qui nous font la classique BMP. Ça, c'est quand on parle de tradition, là, ça, c'en est une dans notre région. On va pouvoir s'activer, que ce soit en mode golf ou en mode vélo. Il y a aussi une soirée, un 5 à 7 souper, 4 services, un encan silencieux et aussi beaucoup de gens qui sont vraiment très, très, très heureux de faire donc cette journée-là qui est vraiment assez... socialement, c'est le fun. On voit les gens partir à vélo. C'est chouette. Partir au golf. Une belle journée pour jaser, pour se dépenser énergétiquement, mais en sachant qu'on va ramener aussi beaucoup, beaucoup à la Fondation. Donc, on veut soutenir le réaménagement de l'imagerie médicale à l'hôpital BMP ici. Alors, si vous voulez donner ou acheter vos billets, c'est la fondationbmp.ca. On passe aux infos M105 déjà de 11h.

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6: Alors, on y va tout de suite avec nos infos M105 oui. Et Stéphane pour ce jeudi 4 juin.
7: Oui, allons-y avec les informations. Donc, à l'occasion de la Journée nationale de la santé et de la condition physique, il y a la ville de Granby qui a annoncé l'ouverture en libre accès là, de plusieurs installations sportives extérieures dès le 6 juin. Alors, c'est jusqu'ici accessible sur réservation. Il y a certains plateaux sportifs qui pourront maintenant être utilisés librement selon des plages horaires définies. Alors, une mesure qui vise à encourager la population à bouger davantage et à profiter des infrastructures municipales. Les citoyens sont invités à consulter les horaires et modalités d'utilisation en ligne avant de se présenter, bien sûr. Hier, se tenait le lancement de la saison estivale de tourisme Granby Région. Et sur place, la directrice du développement touristique, Hélène Plante, et son équipe ont annoncé plusieurs nouveautés pour cette année qui approche à grands pas. Et pour consulter ces 40 nouveautés, rendez-vous sur le site web de tourisme Granby Région. Et tourisme, Canton de l'Est maintenant a tenu également hier, mais son assemblée générale annuelle au club de golf de Sherbrooke. L'occasion a permis de dresser le bilan de la dernière année de présenter les orientations stratégiques de l'organisation jusqu'en 2031. Pour l'année 2025-26, elle a été marquée par une forte mobilisation de l'industrie touristique régionale dans un contexte où les capacités de proximité gagnent en popularité. Bref, parmi les projets marquants de l'année figure notamment le développement de la véloroute gourmande. Pour plus d'informations, m105.ca, également pour d'autres nouvelles et détails.
6: Merci beaucoup Stéphane. On se retrouve pour nos midi M105.
7: À tantôt.
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6: Salutations à Flavie qui m'envoyait un salut. Vous comprenez ce que je veux dire. Elle est justement en petite pause. Elle a décidé de prendre congé après-midi, de partir faire du vélo. Pas mal chanceuse. Merci d'être à l'écoute et sur la route, mais pas au volant. C'est important. Alors, Mélissa qui est là avec vous autres et je vois que devant moi, j'ai du Marc Dupré. Il y a Laurence Saint-Martin. On a aussi Ed Sheeran avec ses chansons. Je vous en garde quand même quelques-unes chansons en réserve, là. Si vous avez des demandes spéciales, n'hésitez pas. Et puis, on va traverser comme ça notre avant-midi. Ça va vite, c'est fou. Et puis, il fait toujours beau dans la

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0: Voilà, vous êtes sur M105. Je veux absolument saluer les entreprises qui ont décidé de y aller encore cette année avec ses vœux d'été 2026. Je vous rappelle que l'équipe des représentants, représentants de M105 est là pour accueillir justement vos demandes de vœux d'été. Alors, souhaitez bonnes vacances à sa clientèle. C'est toujours une bonne idée. Et puis, ben, nous autres, on s'en occupe avec grand bonheur. Et en plus de ça, on multiplie les bonheurs autant pour vous que pour nous parce qu'on redistribue dans la communauté à différents organismes. Et cette année, l'organisme qui aura un 10% des ventes, eh bien, c'est le CALAX des rivières Otiamaska-Bromissisquoi qui vient en aide et aussi lutte contre les agressions à caractère sexuel. Hier, dans l'émission de Retour M105, il y avait Mme Brassard, qui est la directrice générale. Eh bien, je vais vous faire réentendre cette entrevue au midi M105 ce midi. Vous allez comprendre exactement leur mission. Alors, je veux saluer absolument le Dr Chartrand, dentiste et toute son équipe de Famille Lidan. Merci d'être là, d'être à l'écoute. Et on a aussi Daniel Turgeon et les employés de chez Desjardins Entreprises, Richelieu, Yamaska. On vous salue. Les IGA Saint-Pierre, merci beaucoup. On salue Miguel et toute l'équipe des deux IGA et puis également FL Électrique. Salutations à Carl Agassé et toute son équipe.
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0: que vous avez entendu sur M105. J'espère que vous passez une bonne matinée. Il y avait un peu plus tôt, M. Régent Tremblay, que vous connaissez, qui est un chroniqueur et ami aussi de celui qu'on a malheureusement perdu, Claude Lemieux, dans les derniers jours. Eh bien, il a rapporté que c'était un ami personnel, puis qu'il n'avait jamais accepté d'être ignoré par le temple de la renommée du hockey depuis sa retraite. Ça, c'était en 2009. Et donc, cette petite lourdeur-là là, qui pèse, là, on le prend pas, ben probablement que ça se peut que quand il a été là lors des séries éliminatoires, ben ça a ravivé ce sentiment-là. Peu importe, le message que je veux lancer là ici, c'est que des fois, il y a des petites raisons comme ça, des grosses raisons qui prennent beaucoup de place des fois, puis il faut en parler, faut pas hésiter. Et je veux vous référer tout de suite au Centre de prévention du suicide Outiamaska, Bromissiskoa. Ils font un travail incroyable. Puis en plus de ça, si vous allez sur leur page Facebook, eh bien, vous allez pouvoir participer à la loterie. Oui, c'est un moitié-moitié. Vous pouvez aller donner pour cet organisme qui fait beaucoup dans la région. Alors, le message est lancé. Un autre beau quart d'heure musical avant nos midis, M105. On va y aller avec les colocs. Restez là.
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0: On reconnaît tout de suite les premières notes de cette chanson des colocs. Ça s'appelle La rue principale. Présentement, ben, il fait beau. On est bien. On a 24 degrés ici en plein cœur de Granby. Voici les colocs.

0: Pour terminer, M105 au travail, c'est Savage Garden à l'instant, une chanson qui va peut-être vous rappeler plein de souvenirs. On passe au midi M105 avec nos infos et Stéphane dans les prochaines minutes.
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6: Il est midi 2, ici Stéphane Côté. Voici les informations M105. Eh bien, la Chambre des représentants des États-Unis a adopté hier pour la première fois une résolution sur les pouvoirs de guerre qui vise à mettre fin à la guerre et à l'action militaire américaine contre l'Iran. Cette mesure vient défier le président américain Donald Trump alors qu'une poignée de républicains s'est jointe aux démocrates pour mettre un terme à ce conflit qui dure depuis déjà 3 mois. Le vote par appel nominal d'hier s'est soldé par 215 voix contre 208, mais les prochaines étapes sont incertaines. Le président Trump qui rejetterait probablement là, toute mesure du Congrès visant à limiter son autorité de commandant en chef, à ne pas oublier qu'il a toujours un droit de veto.
7: Bonsoir les dragons.
8: Bonsoir.
7: Bonsoir, je m'appelle Pierre Pelletier. Je reste à Beaumont, Québec. Je suis pompier instructeur, pompier depuis maintenant 36 ans. Je suis aussi l'inventeur du Easy Washer. Je suis ici à soir pour vous demander 50 000 $.
6: Alors, celui qu'on entend, c'est Pierre Pelletier, propriétaire et fondateur de l'entreprise Easy Washer de Beaumont, qui a fait sa marque hier soir dans l'émission Dans l'œil du dragon. Pompier de formation, il a conçu un dispositif là, qui facilite le nettoyage des bacs de compost, également de déchets ou de recyclage. Son objectif, obtenir 50 000 $ en échange de 10% de son entreprise, s'est concrétisé lors de l'émission. En entrevue avec le service des nouvelles de M105, l'entrepreneur raconte que depuis son passage, ses ventes ont explosé. Mais à quel prix se vend le Easy Washer?
9: Écoute, à partir d'aujourd'hui, pour à peu près une semaine ou deux, c'est 9,99. Puis, on a un nouveau Canadian Tire qui vient juste de rentrer de Gatineau. Puis, comme que vous allez voir sur l'œil dragon, Luc Poirier, il m'a fortement recommandé de le mettre à 19,99. Dans l'instant, le shipping and handling, c'est ça qui coûte le plus cher. C'est plus cher que le Easy Washer en tant que tel.
6: Donc, vous l'avez entendu, Easy Washer, qui est maintenant du côté de Gatineau, mais offert aussi au Canadian Tire de Saint-Hyacinthe, Waterloo et de Granby. À l'occasion de la Journée nationale de la santé et de la condition physique, il y a la ville de Granby qui annonce l'ouverture en libre accès de plusieurs installations sportives extérieures, et ce, dès ce samedi 6 juin. Jusqu'ici, accessible sur réservation, certains plateaux sportifs pourront maintenant être utilisés librement selon des plages horaires définies. Cette mesure vise à encourager la population à bouger davantage et à profiter des infrastructures municipales. Parmi les sites concernés, on retrouve les terrains de pickleball du parc Dubuc, les terrains de soccer et multisport du parc Jean-Yves Faneuf, ainsi que les terrains de tennis du parc Lucier. La mairesse Julie Bourton souligne que cette initiative va permettre de multiplier les occasions de pratiquer une activité physique tout en facilitant l'accès aux espaces publics. Les citoyens et citoyennes sont invités à consulter les horaires et modalités d'utilisation en ligne avant de se présenter. Il y a la ville de Granby qui entame l'optimisation des feux de circulation aux abords du pont Patrick Hackett afin d'améliorer la fluidité et la sécurité, surtout aux heures de pointe. C'est ce qu'on pouvait lire ce matin dans la Voix de l'Est. De nouvelles caméras de détection véhiculaire, remplacent les anciens systèmes. Ça permet aux feux de s'ajuster en temps réel selon le trafic. Plus de 1200 véhicules par heure empruntent ce secteur qui est très achalandé. Maintenant, d'autres changements, de nouvelles flèches de virage à gauche, une meilleure synchronisation des feux. Il y a le conseiller municipal François Lemay qui salue un pas dans la bonne direction, alors que la ville mise de plus en plus là, sur la technologie et éventuellement l'intelligence artificielle là, pour améliorer la circulation du côté de Granby. Hier, se tenait le lancement de la saison estivale de tourisme Granby Région au vignoble Côte des Limousins. C'est sous la thématique « Mille et une possibilités » que ça s'est passé. Sur place, la directrice du développement touristique, Hélène Plante, et son équipe ont annoncé là, plusieurs nouveautés pour cet été. L'offre d'hébergement va connaître notamment plusieurs changements avec l'ouverture d'un nouvel hôtel Holiday Inn et Candlewood Suite. Et le parc national de la Yamaska, de son côté, va ajouter 5 nouvelles unités de glamping. Maintenant, les familles pourront aussi découvrir plusieurs nouveautés à travers la région, notamment un nouveau mini-pot chez Aventure Granby, une nouvelle énigme immersive là, chez Amedaka, Évasion, et finalement, la nouvelle plage à Roxton Pond. Selon Mme Plante, le contexte actuel favorise le tourisme de proximité.
8: Le budget un petit peu plus serré des Québécois, le contexte géopolitique, tout ça fait que c'est favorable. Les gens recherchent des destinations de proximité, puis c'est exactement ce qu'on a à offrir. On est à proximité du grand bassin de population de Montréal puis la rive sud, à proximité des lignes américaines. On fait partie de la région de tourisme Canton de l'Est. Donc, c'est une destination qui est prisée dans les intentions des visiteurs des Québécois. Donc, on a plein de choses à offrir et puis on est très contents. On espère que Mme Météo soit aussi au rendez-vous qu'au lancement de saison.
6: Du moins, Dame Nature est avec vous aujourd'hui. Pour consulter donc les 40 nouveautés, rendez-vous sur le site web de Tourisme Granby et Région. Au sport, il y a Félix Auger-Aliassime qui s'est incliné devant l'Italien Flavio Cobolli hier en quart de finale. Avec cette victoire, ou du moins cet accès au carré d'as, Félix Auger-Aliassime deviendra donc le quatrième joueur mondial. Et après sa défaite du côté de Roland-Garros, il s'est dit anéanti. Il a ajouté qu'il traverse une période difficile dans sa carrière, n'ayant pas l'impression d'être le joueur qu'il voudrait être. Attendez qu'il le soit. Et John Cooper du Lightning de Tampa Bay a remporté le trophée de Jack Adams, remis à l'entraîneur-chef de l'année. Et on revient ce soir. Il y a deuxième match de la Coupe Stanley. Ça se passe toujours du côté de la Caroline. Alors que les Golden Knights seront les visiteurs. C'est à compter de 20h10. Et les Golden Knights mènent cette série 1-0. Voilà pour les informations, les sports. À 12h08 exactement, il est temps de vous souhaiter bon appétit.
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11: Alors, bienvenue, c'est nos Midi M105, où est-ce qu'on se dépose entre deux périodes de journée intenses, on va se dire ça. On est rendu à presque la dernière journée de la semaine. Donc, aujourd'hui, jeudi, commence certaines activités, par exemple, le Festival au lac, au parc Daniel Johnson. On aura en entrevue Jean-Philippe Loca un peu plus tard ce midi. Et puis, on a aussi de la musique. On y va tout de suite avec des succès.

0: C'était Katy Perry sur M105. Bon midi. Je suis vraiment très heureuse de vous accompagner avec cette heure de lunch. Et je vous en parle depuis déjà quelques jours, depuis le début de la semaine. On est en pleine campagne de vœux d'été. Et cette année, on a notre fameux 10% des profits qui ira encore à un organisme de la région. Et cette année, c'est le CALAX. Et il y a hier l'équipe du Retour M105 qui a rencontré la directrice générale Chantal Brassard.
1: Bonjour, Madame Brassard.
2: Bonjour.
3: Oui, bonjour.
2: Alors, pouvez-vous nous décrire, premièrement, c'est quoi la mission première du CALAX des Rivières?
3: Bien, certainement. En fait, bien que ça fait déjà plus d'une quarantaine d'années qu'on offre des services dans la communauté, on sait bien que des gens ne connaissent pas. Alors, le CALAX, c'est quand même un organisme à but non lucratif qui lutte contre les agressions sexuelles et toute autre forme de violence sexuelle, et tout ça dans une perspective, une analyse féministe.
1: Et il faut le dire que les services sont gratuits avec le CALAX, hein?
3: Oui, les services sont gratuits, sont offerts à la population, principalement de Haute-Yamaska, de Brome-Missisquoi.
2: Et justement, si quelqu'un souhaite avoir recours à vos services, comment ça fonctionne?
3: Ben, tout simplement en nous appelant. On peut aller sur notre site Internet pour connaître un peu nos coordonnées, que ce soit par courriel, par téléphone, et on nous contacte tout simplement directement. Souvent, par contre, les personnes vont nous appeler parce qu'elles ont été référées par d'autres organisations du milieu, que ce soit les CLSC, les centres hospitaliers ou encore les autres organismes comme nous. Mais on peut faire appel directement à nous.
1: Et je crois qu'un coup qu'on vous a contacté, vous, vous êtes là aussi pour faire l'accompagnement de ces personnes qui vivent des moments super difficiles.
3: Oui, effectivement, on offre des services à la population sur 3 volets de services, autant en intervention, aide directe, on offre des groupes de soutien, on offre des rencontres individuelles, on offre aussi des activités de prévention, de sensibilisation, que ce soit dans les milieux scolaires avec notre programme de prévention. On va à la rencontre des jeunes dans les écoles. Cette année, c'est près de 1000 jeunes encore qui vont avoir été rencontrés dans les écoles secondaires de Haute-Yamaska, Brome-Missisquoi. On rencontre aussi des adultes aussi pour les sensibiliser à la problématique dans divers milieux, que ce soit à l'école des adultes, au cégep, au CERI, par exemple. Puis on offre aussi des services qui sont plus de l'ordre de la mobilisation, de la défense de droits, dont l'accompagnement aussi, que ce soit de l'accompagnement judiciaire, mais aussi dans d'autres démarches. Si je pense par exemple à notre programme AGATE, projet AGATE, où on vise à supporter les personnes aux prises avec l'exploitation sexuelle, on va les aider à la sortie de l'exploitation sexuelle. Donc, il y a toutes sortes d'accompagnements qu'on peut faire, que ce soit en lien avec le logement, en lien avec l'aide sociale, par exemple.
1: J'espère me tromper, mais avec la montée du masculinisme, ça se peut-tu qu'il y ait plus de problèmes maintenant que ce qu'il y avait il y a 5 ou 10 ans?
3: Ben, c'est certain que c'est un défi pour nous, particulièrement cette année, mais dès l'année passée, on entendait beaucoup parler de la montée de la droite, l'extrême droite, du masculinisme. On retrouve également dans les écoles certains discours là, se rapportant à la socialisation masculine dominante. Alors oui, c'est préoccupant, puis je dirais que les écoles sont aussi préoccupées. On se regroupe, on s'informe, puis on essaie de se donner des moyens aussi pour contrer ça. Puis en fait, si on a un message à passer, c'est que les hommes ne devraient pas être contre les femmes sont pas contre les hommes, mais bien il faut lutter ensemble pour une égalité puis le respect de toutes les personnes, là. Effectivement, ça a des impacts actuellement.
2: C'est si bien dit. Merci beaucoup, Chantal Brassard, directrice du CALAX des Rivières. À quel numéro est-ce qu'on peut vous appeler?
3: Au 450-375-3338.
1: Et il y a aussi, bien sûr, le site Internet calaxdesrivières.ca. Un gros merci à vous, Mme Brassard.
3: Bien, ça m'a fait plaisir.
2: Au revoir.
1: Bye-bye. Bonne
3: fin de journée.
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0: Ce sera bientôt les infos M105 de 12h30 à M105. Je souhaite de passer une belle heure de lunch si vous êtes en plein dedans. Saviez-vous ça qu'on va interdire? En fait, c'est dit depuis quand même janvier 2025 qu'on allait interdire, par exemple, les sachets de sauce individuelle en Europe. Vous savez, les petits contenants, les petits ketchup là, que vous avez peut-être autour de vous. Ben là, je vous en parle parce que on dirait que ça fait partie de la tradition. On va peut-être dans un resto, il y a des petits sachets, mais non. Là-bas, ce qu'on dit, c'est qu'à compter du 12 août 2026, il va falloir utiliser les petits sachets individuels, là, seulement quand c'est une commande pour emporter ou une livraison. Quand on est en restaurant, on y va avec des formats qui sont déjà disponibles sans qu'on ait justement le petit plastique à déchirer. Puis ensuite de ça, on met ça à la poubelle. C'est des milliards de petits sachets à chaque année qui terminent aux poubelles. Alors, c'est pour ça qu'on veut faire cette action-là. Donc, ça va commencer le 12 août 2026, mais il y a d'autres mesures en Europe qui sont prises comme ça. Par exemple, on dit que d'ici 2030, on va enlever tout ce qui est flacons de shampoing, là, les petits trucs d'hôtel qui sont disponibles pour nous. On veut vraiment... Mais on voit qu'il y en a qui ont déjà emboîté le pas, là. Ça, c'est déjà beau. Et il y a aussi une partie des emballages fruits et légumes qui, en Europe, ben ça aussi, ça va s'estomper là au cours des prochaines années. Alors, il y a des petits pas qui se font, puis on espère que ça va paraître. C'est sûr, à un moment donné, ça fait une différence quand tout le monde emboîte le même pas. Nous, on s'en va vers les mêmes chansons parce qu'on est au 104.9 M105 et après nos infos, c'est Cœur de pirate.
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4: Ici Stéphane Côté, voici les informations M105. Et bien, malgré la pression des autres partis, le Parti conservateur du Québec refuse toujours d'appuyer l'adoption rapide d'un projet de loi sur les boissons énergisantes. Le gouvernement aurait bientôt l'intention de déposer un projet de loi là, pour interdire la vente de ces boissons aux moins de 16 ans et il voudrait utiliser une procédure accélérée. La députée conservatrice Maïté Blanchette-Vézina convient qu'il s'agit d'un enjeu important, mais elle ne pense pas qu'une adoption accélérée soit la bonne marche à suivre. À son avis, il faut prendre le temps de bien étudier toutes les options avant d'aller de l'avant avec une interdiction, quitte à avoir ce débat uniquement après les élections d'octobre prochain. Les premiers paiements liés au recours collectif sur le cartel du pain sont maintenant en cours au Québec et ce, depuis le 1er juin, là, les personnes admissibles reçoivent un courriel qui confirme leur réclamation suivi d'un virement Interac. Selon les cas, les consommateurs reçoivent $42.50 ou $17.50 s'ils avaient déjà obtenu une carte cadeau de l'Oblat dans le passé. Les autorités rappellent toutefois de faire preuve de vigilance. Seuls les courriels provenant d'Interac doivent être considérés comme fiables. Et contrairement à l'impression de nombreux Québécois, le pouvoir d'achat a généralement augmenté depuis la pandémie, selon une récente étude de l'Université de Sherbrooke. Les données montrent que les revenus, une fois ajustés à l'inflation, sont aujourd'hui de 8 à 11% plus élevés qu'en 2019 pour plusieurs groupes de la population. Alors pourquoi ce sentiment d'appauvrissement? Les experts expliquent que les hausses de prix, notamment pour le logement, l'alimentation, l'essence, sont plus visibles que les augmentations salariales. Même si les chiffres sont positifs, la perception des consommateurs demeure négative. Voilà pour l'essentiel de l'information. Détails, autres nouvelles, m105.ca.
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0: Ça s'appelle C'est chaud, c'est Mitsou avec Yacetidon sur M105. Bon midi. Je l'ai croisé ce matin dans les studios, Jean-Philippe Loca, qui est là avec Weldon Productions, qui organise encore une fois de plus le festival au lac. Il y a des gens de partout qui viennent à ce festival. C'est vraiment très couru. Alors, on va voir du monde en fin de semaine, à compter d'aujourd'hui, en fait, au festival au lac, au parc Daniel Johnson. Il en a parlé ce matin à l'émission matinale.
1: À compter d'aujourd'hui et jusqu'à samedi inclusivement au parc Daniel Johnson, vous allez entendre peut-être des artistes que vous connaissez moins. On va vous les faire découvrir dans les prochaines minutes. C'est déjà depuis quelques années que se tient le festival au lac et pour en parler avec nous, JP Locas. C'est-tu Loca ou Locas qu'on dit? Loca. Pas de, on le dit pas le S. C'est un S muet de Weldon Productions. Salut.
2: Salut, bon matin.
1: On est super content de t'avoir avec nous.
2: Pareillement.
1: Parle-nous un peu de la programmation du festival au lac. Les peu réduits, ceux qui connaissent, vont les noms que tu vas donner, ça va résonner.
2: Ça va résonner, là. On reste dans notre même thématique que les dernières années. Ça commence ce soir, le jeudi, toujours punk rock. On est punk rock et ska cette année. En tête d'affiche, ce soir, c'est Les Dan Jake qui sont débarqués de Floride, sont à Grande Bay déjà. Donc, pour terminer la soirée ce soir, vendredi, demain, on est plus dans le emo. Donc, début des années 2000, là, très nostalgique comme soirée. C'est Chevelle qui débarque comme tête d'affiche demain. Ça fait 13 ans que Chevelle n'est pas venu au Québec. Donc, beaucoup de fans qui les attendent, qui s'ennuient d'eux. Ça va être une grosse production. Là. Sur stage, là, ça va être impressionnant. Samedi, la tête d'affiche, le groupe Ginger qui est débarqué d'Ukraine pour sa tournée nord-américaine. Deuxième date de la tournée qui s'arrête à Grande Bay, puis après ça, ils prennent la route des États-Unis. Donc, Ginger, très, très, très attendu aussi.
1: Pis si vous le voulez bien, on va écouter un extrait de quelques-uns de ces artistes-là qui s'arrêtent chez nous. Donc là, vous entendez Planète.

0: Puis on va terminer avec des souvenirs de Martin là, quand il était plus jeune, Grim Skunk.
1: Ça nous ramène au cégep, Martin.
2: Ah, c'est le secondaire pour moi, ça. Grim Skunk puis Planet Smasher, ça jouait à la radio étudiante de la polyvalente Sacré-Cœur qui s'appelle maintenant l'école Hauteville. Oui. Mais tu sais, ça ramène la nostalgie, tout ça, mais ça prend de l'ampleur, le Festival au Lac. Puis là, vous êtes dans la liste des agents maintenant, là.
1: Oui, ben oui, le vent est en train de tourner un peu pour le booking. Là, on prend soin de nos artistes quand on les reçoit. On met beaucoup d'efforts là-dessus. Mais ça paraît parce que les artistes veulent passer par Granby. Là, on le voit cette année, beaucoup d'artistes en tournée. On s'entend que c'est le fun quand les agents t'appellent qui veulent que leurs artistes arrêtent à Granby dans le cadre de leur tournée. Fait que ça prend de l'ampleur. Puis oui, ça paraît sur la programmation. On est capable d'attirer des plus gros noms.
0: Mais JP, on parle de combien de monde qui viennent à Granby pour le Festival au Lac?
1: Là, les billets là, s'envolent vite et super bien depuis les derniers jours. On le sait qu'on va en vendre beaucoup. Dans les trois prochains jours aussi, on va être quelque part entre 8 et 9 000 là, sur le site du Festival pour les trois jours cette année. C'est très, très le fun. Du monde qui vient de partout dans la province des États-Unis. Du monde qui débarque d'Europe venir à Granby.
0: C'est quand même incroyable.
2: Puis ça n'a pas été long avant que vous réussissiez à atteindre ce statut-là quand même. Là.
1: Quatrième édition, on est chanceux parce que la progression va vraiment bien à date en 4 ans. Là, on est rendu un incontournable. Là. C'est fun.
2: Ça, les gens se déplacent de loin pour venir voir les shows. Les artistes veulent venir. Fait que c'est bon. Mettons qu'il y a des gens là, qui veulent y aller puis qui veulent avoir des billets. Comment ça fonctionne?
1: C'est tellement facile. Là. Festival au Lac Granby. La programmation complète est là. Il y a le lien pour les billets. Très, très possible d'acheter des billets à la porte pour ceux qui veulent pas se casser la tête. On a un grand site, on a de l'espace, on peut pas le sold out, notre site, là. On veut qu'il y ait de la place, on est dans la nature. C'est ça le but, là. Il est tellement beau, le site du parc Daniel Johnson. Fait que sur le site web ou à la porte pendant les trois jours, là, des billets à vendre. J'en profite pour saluer 2-3 partenaires, la ville de Granby. Évidemment, rien de tout ça serait possible sans leur appui. Le ministère du Tourisme, le gouvernement du Québec qui nous aide énormément. Puis, ben, je salue Desjardins. Les 18 groupes cette année vont jouer sur la scène Desjardins. Fait que nouveaux partenaires dans l'aventure. On est super contents de les avoir.
0: JP, merci beaucoup d'être venu en studio ce matin.
1: Ça me fait plaisir.
0: Festival au Lac, donc, qui s'installe à compter d'aujourd'hui au parc Daniel Johnson.
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0: and Friends et Loïc Lamoureux, Drowning.
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présence pour les médiums 105. Je vous souhaite de passer un bel après-midi au soleil, au boulot, peu importe comment. Vous allez être bien accompagné avec ma collègue Lydia qui s'amène. Et ben moi, je vous retrouve demain pour la dernière journée de la semaine. Salut!

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10: Au travail! Et oui, en vous souhaitant un très bon début d'avant-midi, bienvenue dans M105 au travail. Vous êtes accompagné d'Émilie Poulain aujourd'hui. On sera ensemble.

famille en musique. On s'en va en 2004 avec Hugo Lapointe et Célibataire dans quelques minutes. Sinon, une plus récente venant de Milky Chance aussi. Hein, on l'aime toujours, celle-là sur nos ondes, c'est Naked and Alive. Mais avançons.

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0: C'était Miles Smith avec sa chanson Nice to Meet You en vous souhaitant un très bon jeudi 4 juin aujourd'hui. Là, ben on peut le dire, hein, le décompte est officiellement commencé parce qu'on est à moins d'une semaine du fameux tournoi de golf des gens d'affaires de Granby et région. Hein. Salutations à vous, les 288 golfeurs et golfeuses qui seront d'ailleurs déjà inscrits pour la prochaine partie. Un bel événement qui revient cette année pour une 46e édition déjà du côté de Waterloo et ça se passera le 10 juin prochain. Je vous le rappelle, l'an dernier, on a quand même réussi à amasser 60 000 $ pour la jeunesse de la région. Alors, c'est l'objectif qu'on a à battre encore une fois cette année. Et puis ça, ben, c'est grâce à chacun et chacune d'entre vous qui ont pu donner l'an dernier. Vous avez envie d'en faire partie? Ben, c'est un rendez-vous encore une fois au optijeunessegranby.ca pour pouvoir vous y inscrire. Parce que oui, il n'est pas encore trop tard. En musique, pour les prochaines minutes, on a Natasha Bedingfield qui s'en vient, Kenny Loggins avec, oui, la chanson du fameux film de Footloose. Mais avant, le tout premier succès de Roxane Bruno, Des petits bouts de toi.
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0: On parle de nos équipes sportives avec Michel Tassé.
1: La clé des chances, c'est en fin de semaine. On va en parler avec Jessica Arnois, la sommelière et porte-parole.
0: Et on va recevoir quelques finissants de l'École nationale de la chanson qui vont venir nous présenter

0: Désolée pour toutes les collègues qui vous ont entendu chanter sur cette chanson-là. C'était That's the way it is, chanson de Céline Dion. Hein? Elle qui nous dévoilait ce matin 10 nouvelles dates de concert à Paris pour l'an prochain. Hein? Ce matin, ben, ça se passait sur Ticketmaster. Puis là, ben, il y a eu un petit bug électronique, oui, avec des activités pour des activités suspectes, on dit. C'est sûr que c'est un événement qui fait tellement jaser ces temps-ci. Hein? Ça l'a tellement eu d'engouement également, ben, que les fraudeurs, c'est sûr qu'ils en profitent dans ce temps-là. Donc, espérons que pour ceux et celles qui ont tenté d'avoir des billets, ont tout de même réussi. On s'en va rejoindre Florence pour les infos dans quelques minutes, alors qu'il est présentement 13h55. Je vous souhaite de passer un très bel après-midi et surtout, restez des nôtres parce que oui, je vous dirai comment vous pourrez gagner une toute nouvelle tondeuse avec M105.
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7: Il est 14h, on a 25 degrés à Granby. Je suis bien heureuse de vous annoncer ça ce matin, aujourd'hui plutôt. Florence, on est de retour pour les infos. C'est aujourd'hui qu'on apprend la nouvelle stratégie sur l'IA pour le Canada.
8: Exactement, la nouvelle stratégie du gouvernement fédéral. D'ailleurs, c'est le premier ministre Mark Carney qui va la dévoiler au courant de la journée. Selon le ministre fédéral de l'intelligence artificielle, Evan Solomon, cette nouvelle stratégie vise à instaurer la confiance envers l'IA et à aider les travailleurs à contribuer aussi à l'éducation du Canada. Donc, cette stratégie est publiée alors que les gouvernements, les entreprises et la société civile doivent s'adapter au développement très rapide de l'apprentissage automatique. Les nouveaux outils d'intelligence artificielle sont capables de traiter l'information presque instantanément avec des degrés de précision variables. Donc, ça aussi, c'est quelque chose à prendre en considération. Finalement, cette politique va prendre tous ces facteurs-là en considération et ce sera annoncé plus tard aujourd'hui. À l'échelle locale maintenant, c'est lors de sa traditionnelle soirée tapis rouge que la Maison de la culture de Waterloo a dévoilé sa programmation. Ça, c'était hier soir. La maison propose cette année encore une programmation où se côtoient grands noms et artistes émergents, des expériences uniques aussi. Donc, la saison comporte au total plus de 90 spectacles, oui, dont Vulgaire Machin, Pierre Lapointe, Diane Tell, Stéphane Rousseau, Andréane Amalette, Lou-Adrienne Cassidy, pardon, et Sarah Dufour. La maison présentera pour une deuxième fois leur série Hommage. Et l'été sera également marqué par le retour des mercredis Show à la place du Centenaire, une série de spectacles gratuits présentés en collaboration avec la ville de Waterloo. Alors voilà, c'était l'essentiel de vos infos pour l'instant. Détails, autres nouvelles au m105.ca.
7: Merci Florence, à tantôt.
8: À tantôt.
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7: J'aimerais prendre le temps de saluer Pierre Blanchette qui nous a écrit sur Facebook tout à l'heure disant comment une nouvelle tondeuse, ben ça lui ferait vraiment un plaisir pour bien commencer la saison du camping là qui s'amorce dans les prochains jours, prochaines semaines. 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Vous êtes toujours dans le M105 au travail. Je vous souhaite un très bel après-midi alors qu'il est présentement 14h03. C'est Émilie Poulin qui est avec vous et on s'en va rejoindre The Weeknd avec son succès Starboy.

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1: Et oui, depuis plusieurs semaines, la rumeur circule comme quoi ben, ça serait terminé peut-être pour Émilie Bégin et Guillaume Lemaitre-Vierge, eux qui sont en couple depuis une dizaine d'années. Eh bien, aujourd'hui, eh bien, on annonce la vente de leur maison à Saint-Sauveur, là, sur la rive nord de Montréal. Alors, aucun des deux ne se sont prononcés pour le moment sur le sujet, mais c'est sûr que souvent, quand on voit la vente d'une maison comme ça, ben, ça signifie certainement un changement dans une vie de couple. Alors, ça fait certainement réagir un petit peu partout sur les réseaux sociaux. Quand on aura plus de détails, c'est certain qu'on aura l'occasion de s'en reparler. Sinon, si on revient à Green Bay, ben, ce soir, on lance le Festival au lac hein, au parc Daniel Johnson. C'est trois jours, oui, de festivités qui vous attendent et ça sera lancé à compter de 17h ce soir. Alors, c'est parfait, ça, pour peut-être s'offrir un petit 5 à 7 avec votre équipe au travail. Et d'ailleurs, il y a l'équipe matinale qui a reçu les membres de l'organisation ce matin en studio. Si vous avez envie d'en savoir un peu plus sur l'événement, rendez-vous dans la section rattrapage du m105.ca. Et puis sinon, festivalaulacgrimby.com pour avoir des billets. Dans un instant, c'est les Cowboys fringants qui s'en viennent après Lola Young et sa chanson Messi.
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0: Et oui, Alex Warren avec sa chanson Fever Dream. Merci d'être à l'écoute cet après-midi. Et puis, ben, il y a cette semaine, il y a moi et mes amis, OK, on se cherchait des terrains pour aller jouer au pickleball extérieur à Granby. Parce que vous savez, j'ai cette nouvelle passion-là pour ce sport, mais je fais pas partie d'une ligue, moi, du moins, pas pour l'instant. Je vous tiendrai au courant si oui. Mais là, ben, je viens de voir que la ville de Granby lance plusieurs plages horaires pour que tout le monde puisse en profiter de certains de ces terrains de sport extérieur-là. Donc, c'est une très belle nouvelle, alors qu'on peut de plus en plus profiter du beau temps. On s'en reparle dans quelques minutes parce que oui, je vous donnerai un petit peu plus de détails concernant ces plages horaires là. Avant ça, mais on s'offre un peu de musique, la plus récente de Ludovic Bourgeois, jamais s'oublier.
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0: C'était les deux frères avec leur chanson Nirvana alors qu'il est 14h57. Je vous parlais un petit peu plus tôt du fameux pickleball qui est devenu ma nouvelle passion pour l'arrivée du beau temps. Mais ça tombe bien parce que oui, juste à temps de l'été, il y a la ville de Granby qui va offrir certaines plages horaires pour qu'on puisse librement aller jouer sur les terrains de sport extérieur à différents points clés dans la ville. Donc à compter de ce samedi 6 juin, si vous, vos proches, vous avez envie de vous rassembler, ça se fera du côté de 17h les week-ends au parc Jean-Yves Faneuf ici à Granby. Et c'est de même pour les joueurs de tennis en herbe aussi qui offrent également des plages horaires. Et si plutôt vous avez envie de vous prêter au soccer, tous les soirs dès 17h, des terrains seront également disponibles. Donc une bonne nouvelle pour les sportifs et sportives de Granby. Je vous le disais, on approche bientôt 15h. On s'en va rejoindre Florence pour les infos.
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9: Bon jeudi, on est de retour pour les infos Florence. Aujourd'hui, c'est une journée tout spéciale, la journée nationale de la santé et de la condition physique.
10: Exactement, Émilie. À l'occasion de cette journée, la ville de Granby annonce l'ouverture en libre accès de plusieurs installations sportives extérieures et ce, dès le 6 juin prochain. Donc, ça approche à grands pas. Jusqu'ici, accessible sur réservation, certains plateaux sportifs pourront maintenant être utilisés librement, selon des plages horaires définies. Par contre, cette mesure vise à encourager la population à bouger davantage et à profiter des infrastructures municipale. Parmi les sites concernés, on retrouve les terrains de pickleball du parc Dubuc, les terrains de soccer et multisports du parc Jean-Yves Faneuf, ainsi que les terrains du parc Lucier. Toujours à l'échelle locale, Pierre Pelletier, propriétaire et fondateur de l'entreprise Easy Washer, donc une entreprise de Bromont, a fait sa marque hier soir à l'œil du dragon. Pompier de formation, il a conçu un dispositif qui facilite le nettoyage des bacs de compost de déchets et de recyclage. Son objectif d'obtenir 50 000 $ en échange de 10 % de son entreprise s'est concrétisé lors de l'émission. Et vous pouvez désormais acheter l'Easy Washer au Canadian Tire de Granby. D'ailleurs, on va recevoir M. Pelletier à l'émission du retour ce soir. Et terminons rapidement, toujours du côté de Granby qui entame l'optimisation des feux de circulation aux abords du pont Patrick Hackett afin d'améliorer la fluidité et la sécurité. C'est ce qu'on a pu lire plus tôt ce matin dans la Voie de l'Est. Alors, de nouvelles caméras de détection véhiculaire remplacent les anciens systèmes permettant aux feux de s'ajuster en temps réel selon le trafic. Plus de 1200 véhicules par heure empruntent ce secteur achalandé. Alors, voilà l'essentiel de vos infos pour l'instant. Détail, autre nouvelle, au M105.ca.
9: Merci Florence, on se retrouve dans le retour.
10: Oui, à très bientôt.
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9: Il est tout juste après 15 heures. On lâche pas. On va pouvoir aller bientôt profiter de l'extérieur après notre journée de travail. Aujourd'hui, vraiment une très belle occasion pour se rassembler peut-être avec vos collègues après le travail pour un 5 à 7. Dites-moi donc ce que vous avez prévu ce soir par la messagerie texte au 450-900-0105. C'est toujours Émilie Poulin qui est avec vous pour cette dernière heure de M105 au travail. En musique, on a No Doubt, le groupe, oui, qui va se donner en concert dès demain soir à la Sphère de Las Vegas, mais qui vont certainement nous chanter cette chanson-là. Écoutons-la, c'est Don't

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0: J'aimerais prendre le temps de saluer les finissants et finissantes en arts et lettres et communication, oui, du cégep de Granby qui présentent présentement leur exposition de fin d'année. Ça s'appelle Chasse-Galerie et c'est à voir dans le centre d'exposition d'art visuel Boréard ici à Granby. Il y en a peut-être justement qui sont allés faire un tour là-bas cet après-midi parce que cet après-midi lançait l'avant-dernière semaine de leur exposition. Donc, c'est à voir du jeudi au dimanche. Parfait à intégrer dans votre planning du week-end là, de 13h à 16h. Alors, je vous invite à aller en profiter, surtout aller voir le talent de demain. Et si vous aimeriez en savoir plus, il y a d'ailleurs ma collègue Mélissa qui, dans le cadre du balado, le détour artistique, a pu s'entretenir avec eux pour nous parler un peu plus de leur processus créatif derrière cette fameuse exposition-là. Donc, c'est à aller voir dans notre section balado du m105.ca. Dans quelques minutes, la plus récente d'Olivia Rodrigo, ça s'appelle Drop Dead. Ça s'en vient juste après ceci.
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0: On parle de nos équipes sportives avec Michel Tassé.
1: La clé des chances, c'est en fin de semaine. On va en parler avec Jessica Arnois, la sommelière et porte-parole.
0: Et on va recevoir quelques finissants de l'École nationale de la chanson qui vont venir nous présenter une chanson.

0: Vincent Vallière avec sa chanson Café Lazare, oui. Et cet été, alors que vos collègues et peut-être vos employés vont partir en vacances, vous voulez peut-être faire plus qu'un simple courriel pour souligner la saison estivale. Eh bien, pourquoi ne pas souligner un bel été à tout le monde de votre entreprise à travers des vœux d'été ici à 105, une façon simple quand même de saluer votre communauté, mais aussi ceux qui font bien vivre votre entreprise ou même vos clients. Et cette année, en plus, bien, 105 remettra 10 % des profits sur chaque campagne vendue au Calac des Rivières. Alors vraiment, faites vite. Vous avez jusqu'à demain pour communiquer avec nous et faire partie de cette belle initiative. D'ailleurs, j'aimerais saluer toute l'équipe de Mobilier Nora du Uniprix Saint-Jacques et de la ville de Cowansville que vous entendrez sur nos ondes un petit peu plus tard cet été, qui font partie déjà de cette belle initiative. Après ceci, on salue le soleil avec la chanson de Katrina and the Waves. Voici Walking on Sunshine.
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C'était Boyz II Men avec leur chanson à succès I'll Make Love to You pour terminer notre après-midi ensemble en vous souhaitant une très belle fin de journée. J'aimerais d'ailleurs vous dire que ce soir, ben, vous êtes invités du côté du centre aquatique, oui, des jardins et au parc du Buc pour avoir accès à toutes sortes d'activités qui sont accessibles. Oui, cette semaine, on souligne la semaine québécoise des personnes handicapées et sur place, il y aura la brigade accessible, mais aussi un barbecue qui vous sera offert pour vous donner une foule d'informations sur comment rendre notre quotidien plus accessible. Alors, je suis certaine que vous allez en apprendre une foule d'informations. C'était Émilie Poulin avec vous cet après-midi. On se rejoint dans quelques minutes pour le retour.

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0: Mon micro ne fonctionne plus. Mais là, ça fonctionne.
1: Là, ça fonctionne.
0: J'ai comme eu chaud 30 secondes parce que le micro ne marchait plus.
1: Oh non. Bon,
0: bienvenue dans le Retour M105. Ce que je voulais dire, c'est qu'il est 15h59 minutes. Salut Florence.
1: Salut.
0: Et on accueille aujourd'hui une nouvelle dans Retour.
1: Oui.
0: Émilie Poulin, bonjour.
2: Bonjour Marlon.
0: Comment ça va?
2: Bonjour Florence.
1: Bonjour.
2: Ça va super bien. Bien contente de vous rejoindre pour une première fois quand même. On vit des premières.
0: Oui, et nous autres, on est contents parce qu'on s'est dit que ce sera une partie du fabuleux destin d'Émilie Poulin.
2: Ma chanson préférée. Mais moi aussi, c'est une de mes chansons préférées.
1: Ah, oh, c'est magnifique.
2: À savoir que j'ai vu ce film-là il y a quelques mois pour la première fois. Je l'avais jamais vu.
1: Ouais.
2: J'évitais de le regarder à cause que toute ma vie, je me suis fait dire « Ah, c'est à cause de ça que t'es été appelé de ce nom-là. » Mais ce n'est pas pour ça, vraiment. Mais...
0: C'est ce que j'allais demander. On va dire la vérité aujourd'hui dans le retour. C'est pas à cause d'Amélie
2: Poulin. Non. Mes parents voulaient m'appeler Amélie. Et ils ont dit, il va avoir trop de ressemblances, elle va trop se faire achaler. Finalement, je me fais achaler quand même avec ça.
0: En tout cas, bienvenue dans le retour. On va y aller maintenant avec les infos M105.
2: Oui.
0: Florence, pour débuter ce bulletin, tu nous parles d'un projet de loi pour protéger la langue française.
2: Oui, donc le ministre de la langue française, Jean-François Roberge, a déposé un nouveau projet de loi aujourd'hui sur la protection du français. Ce projet de loi vise à étendre l'application de la charte de la langue française à la formation professionnelle et à la formation générale des adultes. Alors, s'il est adopté, le projet de loi rendra obligatoire la formation professionnelle et aux adultes en français, sauf pour une personne qui a été scolarisée en anglais. Chez l'opposition, on doute que ce projet de loi pourra être adopté d'ici la fin de la session parlementaire. Je rappelle que l'agenda législatif est chargé et puis le temps passe assez rapidement. À l'échelle locale maintenant, on va écouter un extrait de M. Pierre Pelletier.
3: Bonsoir les dragons.
1: Bonsoir.
3: Bonsoir, je m'appelle Pierre Pelletier. Je reste à Beaumont, Québec. Je suis pompier instructeur depuis maintenant 36 ans. Je suis aussi l'inventeur du Easy Washer. Je suis ici à soir pour vous demander 50 000 $ pour 10 % de la compagnie.
2: Alors, c'est Pierre Pelletier, donc propriétaire et fondateur de l'entreprise Easy Washer, une entreprise de Beaumont, qui a fait sa marque hier soir à l'œil du dragon. Donc, comme vous l'avez entendu, les pompiers de formation, il a conçu un dispositif qui facilite le nettoyage, notamment des bacs de compost. Et son objectif d'obtenir 50 000 $ en échange de 10 % de son entreprise s'est concrétisé lors de l'émission. Alors, M. Pelletier, qu'on va recevoir plus tard dans le cadre du retour. Et entre-temps, le Easy Washer, son invention, est disponible au Canadian Tire de Granby. Et terminons toujours à l'échelle locale. C'est lors de sa traditionnelle soirée tapis rouge que la Maison de la culture de Waterloo a dévoilé sa programmation 2026-2027. Donc ça, c'était hier soir. La maison propose encore cette année une programmation où se côtoient des grands noms, mais aussi des artistes émergents. La saison comporte au total plus de 90 spectacles. Donc c'est vraiment une programmation qui est chargée. Quelques noms, Vulgaire Machin, Pierre Lapointe, Diane Tell, Stéphane Rousseau, Andréane Amalette, Lou-Adriane Cassidy, Sarah Dufour et Les Louanges. La maison présentera aussi pour une deuxième fois leur série Hommage. Donc, on va écouter le directeur artistique général, Frédéric Messier, qui va développer.
4: La série Hommage, pour nous, c'est un petit peu notre version du théâtre d'été. C'est-à-dire que quand la programmation, donc plus régulière, termine là, vers le début du mois de juin, ben là, on enchaîne avec 5-6 spectacles Hommage. On fait ça sur à peu près de la fin juin à mi-juillet. Puis, ben, c'est le temps de plonger dans les grands classiques, d'aller un peu dans la nostalgie puis de vivre des moments ensemble. On a hommage à Neil Young, hommage à Queen, les Beatles.
2: L'été sera également marqué par le retour des mercredis chauds à la place du Centenaire, donc une série de spectacles entièrement gratuits présentés en collaboration avec la ville de Waterloo. Alors, voilà l'essentiel de vos infos pour l'instant. Détails, autres nouvelles au m105.ca.
0: Merci beaucoup. Au soccer, il y a le Québécois Maxime Crépeau qui sera le gardien partant du Canadien lorsque va débuter la Coupe du monde de soccer. Je vous rappelle que le premier match pour le Canada, ce sera à Montréal. C'est vendredi de la semaine prochaine, le 12, contre la Bosnie-Herzégovine. Au tennis, Victoria Mboko a annoncé que Serena Williams sera sa partenaire en double au tournoi de Queen's Club. Ça, c'est en Angleterre la semaine prochaine. Toujours au tennis, en finale, Gabriela Dabrowski, la Canadienne, et son partenaire Evan King, en double mixte, ont perdu malheureusement aujourd'hui à Roland-Garros.
2: À la météo, ce soir et cette nuit, on attend 14 degrés, donc ça va se refroidir un tout petit peu, mais quand même, ça reste assez plaisant comme soirée. Demain, le soleil sera encore une fois des nôtres avec une alternance avec des nuages. Ça sera un maximum de 27. Et à l'heure qu'on est, ben, il fait toujours 27 degrés.
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0: Dans quelques minutes, on va entendre une chanteuse. Si je vous dis le nom Alicia Beff, More Heart. Ça vous dit quelque chose?
1: Malheureusement, non.
2: Moi, ça me dit pas grand-chose, non?
0: OK, en 2002, elle a chanté Just Like a Pill.
1: OK.
0: Son nom d'artiste est Pink.
1: Ah!
0: Fait qu'on va l'entendre dans quelques minutes. Mais avant ça, on se retrouve en 1999. Et ce qui est drôle avec cette chanson-là, c'est que ça a été leur plus gros hit en carrière. Et les gens achetaient l'album. Ils se disaient, c'est bon, c'est le fun, c'est un petit cas sympathique, mais ils sont pas mal plus rock que ça dans la vie. Ça fait qu'il y a des gens qui retournaient, dans le temps, c'était des CD. Il y a des gens qui retournaient CD. C'est ben trop élevé pour moi. Bref, Smash Mouth part de l'émission avec All Star. 105.

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1: Il est maintenant 16h12, toujours 27 degrés sur la région. Alors aujourd'hui, on va parler de Scrabble. Aimez-vous le Scrabble, les filles?
2: Moi, j'aime bien ça.
3: Moi aussi, j'aime ça.
2: Mais tourner au ridicule. Souvent, c'est des mots
1: qui n'existent pas.
3: Exactement. Je fais mes propres règles, exactement.
2: Oui, oui.
1: Alors, si on mettait toutes les lettres de Scrabble en ligne, une à côté de l'autre, on ferait 8 fois le tour de la Terre.
2: Vraiment?
1: Ouais.
3: Attends, non, répète donc ça.
1: 8 fois le tour de la Terre. Tu prends toutes les lettres du Scrabble,
3: tu
1: les mets une à côté de l'autre. Tu peux faire 8 fois le tour de la Terre, tellement il y en a eu, parce que depuis sa création en 1931, on est rendu entre 150 millions et 160 millions de jeux vendus.
3: Oh, wow!
1: Fait qu'il y en a en masse qui aiment ça comme vous autres, le jeu de Scrabble, finalement. Hey, aujourd'hui, on a des cadeaux dans le retour.
3: Absolument! C'est le Poutine Fest qui s'en vient en début du mois de juillet. Mm-hmm. Et ce soir, on fera tirer des laissez-passer pour assister à 2 shows pendant le week-end. Donc, pour le 2 juillet avec Éric Lapointe et le 3 avec La Chicane, ça s'en vient.
1: Alors, souvenez-nous, on va faire ça un petit peu plus loin dans l'émission, bien sûr, mais je vous dirais pas si loin que ça. Maximum 20 minutes. Ou non, maximum 25, tiens. À 16h45, tu nous as jasé tantôt, Florence, dans ton bulletin, mais on va parler plus longuement avec Pierre Pelletier, celui qui a créé sa compagnie, qui a remporté hier, on peut le dire, au Dragon. Hein?
3: Il
1: a eu ce qu'il voulait avec Easy Washer. On lui parle à 16h45, puis à 16h55, comme c'est jeudi, sera question de charge mentale. Et apparemment que nos objets, nos possessions, sont aussi des formes de charge mentale.
3: J'ai hâte d'en savoir plus là-dessus, parce que qu'est-ce qu'elle veut dire avec ça?
1: Parce qu'on a reçu, nous, juste le titre de la chronique.
3: Fait que les objets. Okay,
1: ça veut dire quoi?
3: On est intrigués.
1: Plus de détails avec Sarah à 16h50, bien sûr.
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0: C'est Darren Vaudreuil avec Mauvais Garçon dans le retour M105. Il est maintenant 16h18. Bonne fin de journée où vous soyez en Haute-Yamaska et bon Missisquoi.
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0: Et pour débuter tout ça, Émilie, on jase de quel talent, émission de télé qui revient pas.
3: Ouais, ça faisait déjà 2 saisons là que c'était à voir sur les ondes de Crave et sur Nouveau. Eh bien, ça a été annoncé comme quoi, on ne va pas revenir pour une prochaine saison. Et l'émission qu'on connaissait comme étant la version québécoise de America's Got Talent, notamment. On dit que Bell Media veut plutôt investir dans 2 nouvelles téléréalités qui vont voir le jour dans la prochaine année, qui vont peut-être venir toucher un petit peu un public un petit peu plus jeune. Fait que ça, okay. Ça annonce assez intéressant, dont une série que ça s'appelle L'Usine des Peurs, mais une que je trouve particulièrement intéressante, ça s'appelle La Nuit des 13. Ça va se passer sur une île déserte et ça va être des ados qui vont se retrouver là-dessus. Un peu de style Survivor pour les ados.
0: Ah ouais?
3: Ouais.
0: Ils ont le droit de faire ça avec des ados?
3: Tant que ça respecte les règles de l'art, j'imagine que oui. Mais on n'a pas plus de détails que ça pour le moment. Donc, on va pouvoir vous en tenir au courant là, dans les prochaines semaines.
0: De son côté, il y a Julie Snyder qui a réagi aux commentaires d'Éric Duhaime.
3: Oui.
0: Quelle est cette histoire?
3: Exactement. Donc, un peu plus tôt dans les médias, le politicien Éric Duhaime a fait beaucoup réagir parce qu'il a appelé la première ministre ma tante Christine.
0: Ah oui.
3: On se rappelle, c'est pas la première fois qu'il passe un commentaire de ce genre-là. Il l'avait fait également pour François Legault il y a plusieurs mois également. Mais là, ça fait beaucoup réagir parce que, il aime ça piquer, clairement. Ça fait réagir certainement.
0: Ça fait parler de lui, en tout cas.
3: Ouais, exactement. Mais là, il y a l'animatrice Julie Snyder qui a voulu lancer l'appel un petit peu, vouloir la défendre parce que, c'est des commentaires qui sont passés dans les deux, pour les deux genres. Mais dans ce cas-ci, le faire à l'égard d'une femme, souvent pour une femme qui est dans une position d'autorité comme elle est la première ministre, c'est quoi qu'on voit assez régulièrement. Elle a fait mention, par exemple, avec la première ministre de l'époque, Pauline Marois, qui, elle aussi, se faisait beaucoup avoir des commentaires un petit peu dénigrants à son égard, qui en l'enlève un peu, qui lui manque un peu de respect et qui lui fait avoir l'air d'avoir un peu moins de sérieux. Donc, c'est vraiment intéressant d'aller lire ça sur sa page Instagram. Ça fait réfléchir un petit peu à la pesanteur des mots dans les médias.
0: Et on termine avec l'intelligence artificielle.
3: Oui, peut-être ça va vous surprendre, mais il y a le réalisateur Martin Scorsese, qu'on connaît d'ailleurs pour Le Taxi Driver ou encore Le Loup de Wall Street, Marlon, qui amène un point qui fait réagir. Il veut plutôt utiliser l'intelligence artificielle peut-être dans ses prochaines réalisations de films.
0: C'est le fun pour les artisans, ça.
3: Exactement. Ouais. Il dit comment que, pour lui, le cinéma, c'est une forme d'art qui continue d'évoluer et que pour lui, ça serait une manière de venir toucher peut-être le public différemment. Est-ce qu'il veut l'utiliser dans ses propres films à lui ou plutôt dans la conception, peut-être dans les storyboards, dans ces angles-là? Il fait un petit peu mention des deux, mais c'est pas la première fois qu'il y a d'autres réalisateurs qui font cette mention-là. Il y a également James Cameron qui disait comme quoi, il aimerait ça te voir où vont les limites de l'IA dans le monde du cinéma. Ça fait beaucoup réagir, c'est certain.
0: Effectivement. Musique dans quelques minutes. On a les 3 accords, puis on vous rappelle qu'on va avoir des billets à vous donner pour le Grand Poutine Fest d'ici les nouvelles de la demi.
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0: OK, tout s'enchaîne, mais en réalité, c'est pas là qu'on était rendu. Fait qu'on va aller aux nouvelles après. parce que là, c'est le temps de vous regarder, les amis, ouais. Mais là, le Grand Poutine Fest qui s'en vient au début du mois de juillet prochain, Billy.
1: Exactement, du 2 au 4 juillet aux Galeries de Granby. Ça va être une couple de bonnes soirées qui vont se passer là dans ce week-end-là. Les soirées Poutine Fest vous attendent. Il y aura trois représentations, dont Éric Lapointe, La Chicane et Fred, hein, vraiment l'artiste de l'heure, qui s'en viennent nous offrir un très bon show tout en mangeant de la poutine. Une très bonne combinaison. Et puis là, ben aujourd'hui, on fait tirer deux laissez-passer pour y assister.
0: Ouais, premier laissez-passer qu'on va donner, c'est pour le spectacle d'Éric Lapointe et le second, c'est le lendemain. Mm-hmm. Donc, la date exacte, Éric Lapointe, 2 juillet. La chicane, le lendemain, le 3 juillet. On a ça pour vous. Puis en passant, si vous voulez être vraiment sûr d'avoir vos billets, c'est facile, vous allez sur leur site Internet. Ça va être une belle soirée. Les trois soirées sont tripantes, mais vous avez le show. Vous avez aussi la poutine qui est incluse dans le prix du billet. Vous allez sur poutinefest.ca. Alors, on a donc deux paires de billets à vous donner. 450-777-0540, le 450-777-0540. Et comme Émilie, t'es la petite nouvelle, quel numéro d'appel on prend?
1: 450-777-0540.
0: Oui, mais je voulais savoir quel numéro d'appel pour gagner.
1: Ah! Je sais pas.
0: OK, on va...
2: Le cinquième. Le cinquième?
1: Ah,
2: le cinquième.
1: Mon Dieu, moi, j'ai pas compris la question du tout. Moi, je me suis dit, mon Dieu, je me fais poser une question comme dans une classe à l'école.
2: C'est un test. Alors, okay. Vous êtes bien sûr de notre numéro de téléphone maintenant, au moins?
1: Absolument, je pensais qu'il fallait
0: c'est quoi le numéro, donc?
1: 5? C'est 5.
0: Puis le deuxième, c'est lequel? Numéro d'appel? On va prendre quel numéro?
1: Le 5.
0: Oui, le deuxième.
1: Je comprends pas ce qui se passe.
0: Premier appel. Premier appel.
2: Pardon.
0: Laurence
2: alors,
0: Doré.
2: J'ai choisi le premier, le 5.
0: OK.
2: Et le deuxième, on prend.
1: OK, là, j'y vais pour le 3.
2: Bon.
0: OK,
1: on se comprend.
0: Troisième appel et cinquième appel, vous gagnez 450-777-0540. On va y aller maintenant tout de suite avec les infos,
2: oui.
0: Parce que tout s'est enchaîné.
2: Ben parfait, on enchaîne. Alors, réunis pour un sommet sur le climat à Edmonton, des élus municipaux de toutes les provinces, mais aussi d'ex-élus comme l'ancienne mairesse de Montréal, Valérie Plante, et l'ancien maire de Toronto, David Miller, proposent au premier ministre Mark Carney de taxer les bénéfices des pétrolières et gazières pour financer des mesures d'adaptation et de lutte au changement climatique. L'Alliance Retroussons-nous les manches pour le climat regroupe près de 300 maires et conseillers municipaux à travers le pays. Et en conférence de presse à Edmonton, l'Alliance a présenté ses 5 principales demandes, comme par exemple la construction d'un réseau électrique national alimenté par des énergies renouvelables. Et pour financer ces mesures, l'Alliance propose une taxe sur les bénéfices, oui, des sociétés pétrolières et gazière. Alors, ce sera une affaire qui sera certainement à suivre prochainement. À l'échelle locale, hier soir, se tenait le lancement de la saison estivale de tourisme Granby Région au vignoble Côte des Limousins sous la thématique de mille et une possibilités. D'ailleurs, j'y étais sur place. Également sur place, Hélène Plante et son équipe qui ont annoncé plusieurs nouveautés pour cet été qui approche à grands pas. Parmi les nouveautés, l'offre d'hébergement va connaître plusieurs changements avec l'ouverture du nouveau Holiday Inn, mais aussi le parc national de la Yamaska, de son côté, ajoutera 5 nouvelles unités de glamping. Les familles pourront aussi découvrir plusieurs nouveautés à travers la région, notamment un nouveau mini-pot chez Aventure Granby. On va écouter Mme Plante qui, selon elle, le contexte actuel favorise le tourisme de proximité.
3: Le budget un petit peu plus serré des Québécois, le contexte géopolitique, tout ça fait que c'est favorable. Les gens recherchent des destinations de proximité, puis c'est exactement ce qu'on a à offrir. On est à proximité du grand bassin de population de Montréal, puis la rive sud, à proximité des lignes américaines. On fait partie de la région de tourisme Canton de l'Est. Donc, c'est une destination qui est prisée dans les intentions des visiteurs des Québécois. Donc, on a plein de choses à offrir et puis on est très contents. On espère que Mme Météo soit aussi au rendez-vous pour le lancement de saison.
2: Alors, pour consulter, on parle de 40 nouveautés quand même au total. Rendez-vous sur le site web de Tourisme Granby Région. Et terminons rapidement, toujours à l'échelle locale, à l'occasion de la Journée nationale de la santé de la condition physique aujourd'hui, la Ville de Granby a annoncé l'ouverture en libre accès de plusieurs installations sportives extérieures dès le 6 juin, oui. Alors, jusqu'ici, accessible sur réservation, certains plateaux sportifs pourront maintenant être utilisés librement, selon des plages horaires définies. Alors, voilà l'essentiel de vos infos pour l'instant. Détails, autres nouvelles, comme d'habitude, au m105.ca.
0: Merci beaucoup. Au sport, on va parler de tennis premièrement parce que malheureusement, Gabriela Dabrowski, son partenaire, l'Américain Evan King, ont été éliminés aujourd'hui en double mix. C'était à Roland-Garros, c'était un match de finale. Mais il y a une bonne nouvelle concernant une autre Canadienne, Victoria Mboko, qui a annoncé sur ses médias sociaux qu'elle et Serena Williams vont être partenaires en double. Ça, c'est au tournoi de Queens qui s'en vient en Angleterre la semaine prochaine. Et au soccer, le Québécois Maxime Crépeau a été nommé gardien partant du moins pour la Coupe du monde de soccer pour représenter le Canada. Premier match pour lui et l'équipe canadienne le 12 juin prochain contre la Bosnie-Herzégovine. On a actuellement 27 ce soir, cette nuit. C'est un petit peu de nuages qui nous attendent. Le minimum sera de 14. Demain, soleil-nuages encore une fois. Autre chaude et belle journée de pré-été, parce que c'est pas encore l'été. Donc, c'est ce qui nous attend pour vendredi. On poursuit ça en musique. On écoute maintenant Camaro dans le retour. 105.

0: Un souvenir de Camaro dans le retour M105. Il est maintenant 16h38 minutes. C'est fini le concours parce que on a maintenant des gagnants.
1: Absolument. On a assez nommé le numéro de téléphone. Les gens ont été très rapides. Donc, félicitations à Annabelle qui s'en va voir Éric Lapointe le 2 juillet prochain et Sonia qui, elle, va aller voir La Chicane le lendemain, le 3 juillet. Alors, félicitations à vous deux.
0: C'est dans le cadre, bien sûr, du Grand Poutine Fest qui s'en vient au début du mois de juillet prochain. Puis ça a l'air que Lydia, demain, en après-midi, aura une paire de billets à vous donner, mais cette fois-là, ce sera pour Fred's.

0: Il est 16h41 dans le retour M105. C'était la plus récente de Charlotte Cardin, The Way We Touch.
1: Et à cette heure-ci, c'est le temps de jaser avec un gars qui, à mon avis, est très heureux aujourd'hui. Il était au Dragon hier, Pierre Pelletier de Bromont. Bonjour, Monsieur Pelletier.
0: Bonjour.
2: Hey, bonjour à toute l'équipe. Je suis vraiment content de vous jaser. Je vous attendais un matin à 8h05, mais je vais prendre votre appel à cette heure-là.
1: fait que là, vous vous attendez depuis 8h à matin. On est désolé. Ça aurait pu être demain.
2: Je suis à côté de mon téléphone.
1: Monsieur Pelletier, sérieusement, hier, vous êtes passé au Dragon pour votre invention qui s'appelle la Easy Washer. Et je pense que ça a bien été votre affaire, hein?
2: Ça l'a tellement bien été, puis c'est un secret qu'on avait depuis 8 mois, parce que l'enregistrement s'est fait depuis 8 mois.
1: Aïe, aïe.
2: On était scellés à un secret, on n'avait pas le droit de le dire, autant que je m'étais échappé quelques fois, naturellement. Mais au Dragon, avec toute l'équipe de Radio-Canada, c'était toutes des perles, c'était très charmant. Tout le staff était tellement gentil, incluant tous les Dragons.
1: Fait que là, au bout de la ligne, vous avez réussi à avoir ce que vous vouliez. Je pense que vous vouliez avoir 50 000 $ avec échange de 10% pour votre compagnie, c'est ça, hein?
2: C'est en plein ça. Puis, je pense pas qu'on l'a bien vu sur l'émission, mais on m'a acheté immédiatement en sortant quasiment. Fait que, pour moi, j'étais un petit peu débalancé dans mon entrevue, mais aussi avec beaucoup d'émotion d'être heureux, là. Parce que Monsieur Nicolas, il m'a tout de suite là, j'achète. Fait que ça a été vraiment rapide. Puis par la suite, c'était vraiment facile parce que tous les Dragons étaient super charmants avec moi.
1: Et il faut le dire, c'est Nicolas Duvernois qui a acheté des parts dans votre compagnie. Mais là, on va parler de la chose en question. C'est quoi le Easy Washer?
2: Voulez-vous que je répète un petit peu ce que j'ai dit tantôt?
1: Oui, allez-y.
2: OK. Ben, moi, je suis pompier de métier, puis à un moment donné, je finis de travailler à 7h le matin. Fait que je prends mon petit verre de vin sur mon balcon, puis je regarde mon voisin, qui, fidèlement, lui, il avait ses bacs à toutes les fois. Le bleu, le noir et le brun, qui étaient vraiment toujours dégueulasses. Puis il finissait toujours sa job, plein de verre, tout mouillé, puis un petit peu âgé, le monsieur, il avait de la misère à virer son bac de bord pour laisser l'eau s'écouler. Donc, dans ma petite tête d'ingénieur, peut-être, là, je me dis, il devrait avoir une façon plus facile que ça. Donc, je commence à gratter les idées. Mes premiers prototypes, c'est des bouteilles de shampoing, des Gatorade que je découpe et je colle de toutes les façons possibles. Et par la suite, c'est sûr que la famille et les amis, « Ah, Pelletier, c'est une bonne idée. » Mais il y a un monsieur qui est Gilles Barrois, qui est le propriétaire du Canadian Tire de Verdun. Lui, il me rapproche et il dit « C'est vraiment solide ton affaire. » Faut qu'on aille ça, ces tablettes.
1: Fait que là, l'invention, c'est quoi? Comment ça fonctionne?
2: C'est une buse qu'on fait, on perce le bac, on visse la buse dans le bac, on rajoute notre boyau d'arrosage de jardin, on peut garder le couvert fermé sans se faire éclabousser par les verres puis les mauvaises odeurs puis l'eau toxique.
1: Surtout avec contaminée. Le compost.
2: Fait que donc, tu fais ta job pendant de 30 secondes, ton bac est rincé, il est propre, puis on peut faire d'autres choses dans la journée.
1: C'est une très bonne affaire. Puis si on veut avoir votre invention, tantôt, on a appris que c'était disponible dans les Canadian Tire, mais on peut aller aussi sur votre site Internet qui est easywasher.com, c'est bien ça?
2: Oui, EZYWasher.com. Puis exactement, c'est sûr, là, aujourd'hui, là, on a énormément de commandes.
1: C'est cool.
2: Puis c'est sûr que votre commande va être sortie parce que c'est vraiment précieux. Puis les textes puis les messages que j'ai eus de toute la clientèle du Québec, c'est formidable comment est-ce que les gens sont fins.
1: Vite fait, rapidement, j'espère qu'elle a breveté l'invention parce que c'est une affaire qui peut être imitée facilement quand même.
2: Oui, ça aussi, j'ai eu une équipe d'avocats qui était spectaculaire. On a breveté mon projet. Tout est scellé, tout est garanti. Il est sûr que je peux me faire voler mon idée dans le futur proche, mais qui est correct. La compétition, ça n'a jamais fait mal à personne.
1: Hey, Monsieur Pelletier, encore une fois, bravo, c'est cool comme invention, puis au plaisir de vous rejaser, vous êtes super sympathique.
2: Merci, puis bonne journée à toute votre équipe.
1: Merci, bye-bye.
2: Bonne journée à vous, bye.
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0: On vous souhaite une belle fin de journée. On est toujours dans le retour M105. Et là, c'est le moment de parler de charge mentale.
1: Avec Sarah Boilly-Brodeur de Crème. Salut, Miss.
0: Salut.
1: Fait que là, aujourd'hui, tu nous jases de charge mentale avec les objets.
0: Oui.
1: À décaisser.
0: OK, oui, bon, ça a l'air bizarre, là, de dire ça. Mais en fait, là, c'est un petit peu une mode aussi qu'on voit dans les dernières années. Tu sais, tout ce qui est le Marie Kondo, réussir à vivre avec moi, etc. Ben, en fait, c'est qu'il y a aussi une base de ça qui est due à la charge mentale. Je vais donner un exemple. Un enfant demande d'avoir un vélo. Mm-hmm. Ben là, ça a l'air simple. On s'en va y acheter un vélo. Mais il va lui falloir un casque, il va lui falloir possiblement des genouillères. Là, après ça, on les a mis où? Là, après ça, l'an prochain, quand on les a mis dans la remise, est-ce que ça lui fait encore? Est-ce que c'est encore assez grand? Qu'est-ce qu'on sort? On l'a mis où? On a rangé où? Donc, plus on a d'objets, plus on a une grande charge mentale liée à réussir à faire la rotation dans ces objets-là, parce que, ben, ici au Québec, on a quand même 4 saisons, hein. C'est pas comme si, malheureusement, on était à l'été à l'année. Donc, il y a des choses comme ça à faire. Puis, là, je parle de petits.
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1: Parce que ça prend de l'espace dans la maison. Fait que là, je vais donner un autre exemple. Si on a une paire de souliers, on le sait, est où notre paire de souliers, parce qu'on en a juste une. Mais quand t'en as 18, là, puis que là, tu cherches la paire, ça se peut que tu le sais plus, est où dans la maison. Fait que c'est un peu ça. C'est aussi que souvent, quand on a moins d'objets, on a tendance à plus y prendre soin, à plus savoir elle est où sa place. Mm-hmm. Alors que plus on multiplie les objets, mais plus ça devient difficile.
2: Vois-tu, je voyais pas ça comme de la charge mentale. Mm. Je voyais ça comme c'est une obligation à faire. Te mettons la piscine, peu importe le vélo, les jouets des enfants, puis tout. Ouais. Tu voyais ça comme c'est une normalité de la vie. Ah, là, tu viens de me faire allumer que c'est une charge mentale de plus.
1: Ben oui, veux pas, parce que, tu sais, si on recule, justement, mettons, il y a, ben là, j'allais dire quelques années, mais j'ai envie de dire plusieurs dizaines d'années, en fait, il y avait moins de ça quand même, fait qu'il y avait quand même moins cette charge mentale-là d'entretien qui venait avec, de réfléchir à, comme je dis, où est-ce qu'on va mettre les choses, où est-ce qu'on va les ranger, etc. C'était moins présent. Je dis pas qu'il y avait pas nécessairement moins de charge mentale. En fait, je sais pas, parce que j'étais pas là en 1900, mais je peux dire que maintenant, en tout cas, notre charge mentale, il y en a une qui tourne autour des objets. Puis c'est sûr que une des bonnes pistes de solution, ça serait d'essayer d'avoir moins d'objets. C'est essayer d'élaguer, mais même ça, ça prend du temps, ça prend de la planification. Des fois, c'est difficile parce qu'on voudrait donc avoir tout pour tout prévoir, tu sais.
3: Vu que des objets, c'est tangible, est-ce que c'est plus facile à gérer cette charge mentale-là?
1: C'est une bonne question, puis j'ai envie de dire que ça dépend des objets, en fait. Parce que oui, ça peut être plus facile, sauf que des fois, on commence à devenir émotionnellement attaché à un objet. Là, je parle pas qu'on est émotionnellement attaché à notre spa, là, mais je parle plus, mettons, des enfants, que ce soit pour des jouets, des choses comme ça. Ouais. Ben là, des fois, c'est difficile, ou même des fois, ça peut être des couvertures de lit. Tu sais, mettons, c'est les couvertures de lit que ma mère ou ma grand-mère m'a donné. Fait que là, tu veux pas t'en débarrasser, mais dans le fond, tu te rends compte que t'en mets plus de la flanelle dans ton lit, là, tu sais. Fait que comme, t'en as plus de besoin. C'est trop chaud. Fait que t'en as plus de besoin. Fait que, fait que oui, c'est moins difficile dans le sens où dans le prendre soin, c'est normalement quand même moins émotif, mais reste que c'est ça, que ça peut quand même l'être, puis c'est surtout de s'en débarrasser, en fait, qui est plus difficile dû au lien émotif.
2: Alors, morale de l'histoire, on est dans une société de consommation, c'est peut-être un des gros problèmes de la charge mentale lié aux objets.
1: Effectivement, c'est un gros problème, point, mais c'en est un de la charge mentale aussi, ouais.
2: Merci, Miss.
1: Ça fait plaisir.
2: À la semaine prochaine, bye.
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6: Et il est maintenant 5h01, on y va avec les infos. 105 Florence, premièrement, il y a Mark Carney qui a aujourd'hui parlé un peu plus de sa politique sur l'intelligence artificielle.
7: Exactement, Marlon. En fait, il en a dévoilé les grandes lignes de la nouvelle stratégie nationale du Canada en matière d'intelligence artificielle. C'est le nom officiel de cette politique. Il le fait aujourd'hui à Toronto. Alors, il s'agit d'un plan ambitieux avec d'importants investissements en recherche, en développement, en formation aussi. À travers une série d'initiatives, il souhaite l'adoption de la technologie à grande échelle et pour toute la population, tout en protégeant la souveraineté au final du Canada en ce qui concerne le stockage de données. Alors, des projets de loi vont suivre pour réguler les potentielles dérives de la technologie puisque ça inquiète plusieurs, notamment pour ce qui est de protéger les mineurs. Moins de 15% des entreprises canadiennes utilisent l'IA pour produire des biens ou services actuellement, donc c'est quand même un petit pourcentage comparativement au reste, à d'autres pays aussi. Le Canada se classe derrière de nombreux autres pays, comme je disais, tant en matière de formation et de littératie en IA que de confiance du public aussi dans les systèmes d'intelligence artificielle. À l'échelle locale, maintenant, la fondation Martin Matt a récolté plus de 23 500 $ grâce à la campagne du Biscuit Sourire Tim Hortons qui est le fruit d'une collaboration avec les propriétaires de 3 succursales, la Montérégie et de l'Estrie. Donc, entre le 27 avril et le 3 mai dernier, les 3 restaurants ont remis l'intégralité de la recette de leur vente de biscuits sourires à la Fondation Martin Matt. Je rappelle que depuis 19 ans, cette fondation œuvre à améliorer la qualité de vie et les soins offerts aux enfants et aux adultes vivant avec un traumatisme crânien ou avec une déficience physique. Et restons à l'échelle locale, puisque Tourisme Canton de l'Est a tenu hier son assemblée générale annuelle au club de golf de Sherbrooke. L'occasion a permis de dresser le bilan de la dernière année, de présenter les orientations stratégiques de l'organisation jusqu'en 2031. Donc, l'année 2025-2026 a été marquée par une forte mobilisation de l'industrie touristique régionale, dans un contexte où les escapades de proximité gagnent en popularité, notamment avec ce qui se passe chez nos voisins du Sud. Entre mai et septembre 2025, les dépenses des visiteurs américains, justement, dans les cantons de l'Est ont progressé de 7,3%, alors que la plupart des régions touristiques du Québec enregistraient une baisse de cette clientèle. Alors, voilà l'essentiel de vos infos pour l'instant. Détails, autres nouvelles au m105.ca.
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6: On va parler premièrement de soccer au sport parce que Maxime Crépeau, le gardien québécois, a été choisi pour être le gardien principal du Canada, pour la prochaine Coupe du monde de soccer. Premier match pour lui et l'équipe, 12 juin contre la Bosnie-Herzégovine. Tennis, Victoria Mboko a annoncé aujourd'hui qu'elle sera avec Serena Williams en double comme partenaire dans le tournoi de Queens. Pas plus tard que la semaine prochaine, ça va se passer en Angleterre. Et aujourd'hui, en finale du double mixte, malheureusement, la Canadienne Gabriela Dabrowski et son partenaire Evan King ont perdu, mais au moins, ils se sont rendus en finale.
7: Mm-hmm. À la météo, ce soir et cette nuit, on attend toujours 14 degrés avec quelques nuages. Demain, vendredi, ce sera 27 degrés encore une fois avec du soleil en alternance avec des nuages. Et présentement, on a encore 27 degrés sur la région.
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6: Avant d'y aller avec le méga hit, qu'est-ce que tu fais là, Lydia Bonin?
7: Ben, c'est parce que je m'ennuyais trop de vous autres, fait que ouais, je suis venue vous voir.
12: Elle est dédiée.
6: La fille, pour de vrai, a demandé un congé, ça fait plusieurs mois, parce que c'était... sa fête hier.
7: Oui.
6: Puis elle s'est couchée tard hier soir. Bon. Pendant qu'elle a vu le coude un peu.
7: Bon.
6: Puis là, finalement, elle s'est dit, m'amener faire de la radio. C'est ça?
7: Ben oui, pourquoi pas?
6: T'as une vie active, toi.
7: Oui, oui.
6: En tout cas, on est content de te voir.
7: Ben au moins, Colin.
6: Ah non, je sais pourquoi t'es là. Parce que tu savais que je pars en vacances la semaine prochaine, puis que t'allais t'ennuyer.
7: Ben, je voulais fêter ça, en fait.
12: Oui, Lydia et moi, nous allons célébrer ton départ. Yes!
6: Finalement, on va écouter de la musique, OK. Synthépop, invasion britannique des années 80, c'est la deuxième invasion britannique. Ce sont des One Hit Wonder, mais quelle bonne toune. Talk, talk avec It's My Life.
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0: toujours le fun d'entendre du Sally Folk avec 7 jours dans le retour M105. Hey, bonjour, en passant à Jean-Loup, tout fidèle du retour. C'est le fun de vous savoir avec nous autres. 17h14 minutes. 27, c'est ce qu'on a sur la région. Puis là, maintenant, ben, on va parler d'arrêt spectacle.
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0: Showbiz. Showbiz. Alors, premièrement, il y a quel talent?
2: Ouais.
0: Qui revient pas.
2: Non, c'est ça. Après deux saisons, là, on la connaît, cette émission-là, comme étant la version québécoise d'America's Got Talent, hein, qui a fait naître quelques talents, oui, d'ici. Eh bien, ça a été annoncé comme quoi, ça ne va pas me revenir pour une prochaine saison sur les ondes de Crave. Et de nouveau, on dit que Bell Media va plutôt investir dans deux nouvelles télé-réalités qui vont essayer de toucher un public un petit peu plus jeune, dont avec une émission que ça va s'appeler L'usine des peurs, mais un autre qui semble bien intéressante, c'est La nuit des 13, où on va retrouver des adolescents sur une île déserte à devoir faire des défis. Alors, j'ai bien hâte de voir ça. Un peu un genre de Survivor pour ados.
0: Ouais, pour ados. Ouais. Moi, c'est plus l'usine des peurs qu'à mon avis.
2: Ouais. Ouais. Mais ça disait pas vraiment plus de détails, malheureusement.
0: Ben, avec un titre, on peut imaginer que le but, c'est de se faire peur.
2: Exactement. Est-ce que ça va être une émission de prank un peu, peut-être? À suivre.
0: À suivre.
3: Est-ce que vous le savez que la maison est tentée?
4: Si ça n'avait pas été de cette affaire ridicule-là, on n'aurait pas eu assez d'argent pour notre projet de bench. C'est qui est mort de rire? C'est nous autres.
5: J'aime tellement ça, les vieilles maisons. On dirait que ça a du vécu.
6: Personne reste longtemps là. Vous devriez partir pendant que vous êtes encore sain d'esprit.
0: Hey, ça a bien l'air bon. Ça, c'est la bande-annonce du nouveau film d'India Desjardins.
2: Exactement. La réalisatrice, la scénariste plutôt, qui on connaît pour avoir écrit d'ailleurs la série de livres, le journal d'Aurélie Laflamme, lance un tout nouveau film. Ça s'appelle Hanté. Et ce que vous venez d'entendre, c'est sa toute nouvelle bande-annonce. C'est ça se dit comme étant une comédie fantastique pour toute
0: comédie.
2: La famille.
0: Ah, ouais. La bande-annonce,
2: oui, ça exactement, au son, là, ça avait l'air de faire un peu peur. Mais non, ça dit que c'est pour toute la famille. Donc, okay. Vraiment, ça, je pense que ça va être très, très bon. Ça se trouve, comme on a pu entendre un petit peu, dans une nouvelle maison habitée par un fantôme d'une femme du 19e siècle qui revient dans la vie moderne et va devoir s'y adapter. C'est interprété par Virginie Fortin, ce dit fantôme-là. Mais également, la brochette d'acteurs dans ça, là, c'est assez intéressant. Il y aura François Letourneau, Evelyne Brochu, Catherine Levac, Claude Legault et Coco Béliveau, et j'en passe. Donc, vraiment, là, je pense que ça va être très, très bon à voir au cinéma prochainement.
0: Et on termine ça avec les shows qui s'en viennent dans la région.
2: Exactement. Donc, on vient de lancer le coup d'envoi, oui, du côté du parc Daniel Johnson pour le Festival au lac qui va se dérouler tout au long de la fin de semaine. Alors, des festivités qui vous attendent jusqu'à autour des 21h, hein, 22h ce soir. Exactement. Et vous allez pouvoir en profiter tout au long de la fin de semaine. Sinon, demain soir, 5 juin, eh bien, c'est l'événement Lumière sur Farnham. Il y a vraiment une belle activité, oui, qui vous attend tout au long de la soirée. Vous pourrez jouer à travers des jeux gonflables. Il y aura projection lumineuse, food truck, vraiment une belle soirée pour lancer le week-end avec toute la famille. Et sinon, samedi à Cowansville, 6 juin, c'est P.O. Forget qui montera sur scène. C'est l'avant-dernière représentation, hein, je le rappelle, à l'Espace Diffusion avant sa fermeture le 12 juin prochain.
0: Merci, Émilie.
2: Ça me fait plaisir.
0: Vas-tu revenir ou on t'a fait trop mal?
2: Eh bien, écoute, je me remets encore de ma série de numéros tantôt.
0: C'est quoi le numéro de téléphone, non, de la station?
2: Je vais plus le nommer. Il est banni maintenant.
0: C'était
2: ça
0: m'a
2: fait
0: merci.
2: Un plaisir d'être avec vous.
0: À la prochaine. En musique tantôt, il y a Sarah Dufour qui s'amène et elle va nous amener, elle, vers les infos de la demi.
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0: La toujours très ensoleillée Sarah Dufour dans le retour avec Ciao Bye, 17h29 minutes. Un gros merci d'embarquer avec nous autres dans le retour M105, alors qu'il fait toujours 27 en passant. Du moins, dans le centre-ville de Green Bay, c'est ce qu'on a, mais à mon avis, on doit voir ça un peu partout à travers la Haute-Yamaska et Bro-Missisquoi. Hey Florence, avant d'y aller avec tes infos M105, oui. Y a le zoo qui a annoncé qu'il y a un nouveau pensionnaire.
1: Oui, hier, en fait, on l'a vu sur leurs réseaux sociaux. On voyait finalement la vidéo d'une grosse cage. On voyait pas l'animal dedans. C'était bien mystérieux. Ils ont dit qu'il y allait faire l'annonce aujourd'hui, donc on le sait. Il s'agit d'une tigre, d'une femelle tigre, une tigresse de l'amour qui va venir. Et elle portera bien son nom parce qu'il y a un objectif très précis en venant.
0: C'est qu'ils veulent avoir un petit bébé.
1: Ils veulent avoir un petit bébé, donc elle s'appelle Nishka. Et Nishka, après sa période de quarantaine, elle va rencontrer Jack. Jack, c'est le tigre mâle qui, malheureusement, n'a pas eu beaucoup de chance avec son ancienne partenaire. Ils étaient génétiquement incompatibles.
0: Je pense qu'elle voulait rien savoir de lui.
1: Non, je pense que c'est plus ça. Je pense que Jack a peut-être pas de chance avec les femmes.
0: Il est peut-être pas bon.
1: Il est peut-être pas bon. Mais ils ont vraiment fait beaucoup de recherches avant de faire venir Nishka sur son bagage génétique pour voir s'il allait vraiment être compatible tous les deux avant que leur rencontre ait lieu. Donc on espère que les tigres de l'amour vont faire l'amour.
0: C'est le cas de le dire.
1: C'est le cas de le dire.
0: C'est comme un site de rencontre finalement.
1: C'est vraiment comme c'était très planifié. Elle vient je crois qu'elle vient d'Écosse. Non, elle est née en Écosse, mais elle.
0: C'est rare un tigre qui naît en Écosse. Hein? Oui. Il y en a pas beaucoup dans la nature là-bas, mais elle.
1: Et elle a voyagé de loin pour venir voir Jack.
0: Puis elle, on va pouvoir la voir cet été, pas de suite, parce que là, à mon avis...
1: Non, il va y avoir une période de quarantaine, puis après ça, ils vont tranquillement, pas vite, la faire rencontrer son futur amoureux.
0: On souhaite la meilleure des chances, Jack. Le premier rendez-vous est toujours le meilleur. Puis ça a l'air que le premier baiser dit tout. Fait que, on dit ça à Jack, peut-être.
1: Nishka et Jack, qui sont génétiquement compatibles, selon les données, bonne chance.
0: Sur ces bons mots, on y va avec les infos.
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0: Info de la demi à 17h31. Florence, premièrement, à date, ça bouge pas beaucoup concernant le projet de loi concernant les boissons énergisantes.
1: Exactement, ça fait beaucoup parler présentement, malgré la pression aussi des autres partis. C'est le Parti conservateur du Québec qui refuse toujours d'appuyer l'adoption rapide d'un projet de loi sur les boissons énergisantes. Donc, le gouvernement aurait bientôt l'intention de déposer un projet de loi pour interdire la vente de ces boissons au moins de 16 ans. Il voudrait utiliser une procédure accélérée. La députée conservatrice Maïté Blanchet Vizina convient qu'il s'agit d'un enjeu important, mais ne pense pas qu'une adoption accélérée soit la bonne marche à suivre. À son avis, il faut prendre le temps de bien étudier toutes les options avant d'aller de l'avant avec une interdiction, quitte à avoir ce débat uniquement après les élections d'octobre prochain. Alors, ça pourrait prendre un certain temps avant qu'on rediscute ou qu'on remette sur la table ce dit projet de loi. À l'échelle locale maintenant, à l'occasion de la Journée nationale de la santé et de la condition physique, c'est aujourd'hui, la ville de Granby a annoncé l'ouverture en libre accès de plusieurs installations sportives extérieures, et ce, dès le 6 juin, donc c'est dans deux jours. Jusqu'ici accessible sur réservation, certains plateaux sportifs pourront maintenant être utilisés librement, selon des plages horaires définies. Donc, cette mesure vise à encourager la population à bouger davantage, à profiter des infrastructures municipales aussi. Parmi les sites concernés, on retrouve les terrains de pickleball, du parc du Buc, les terrains de soccer et multisports du parc Jean-Yves Faneuf et les terrains de tennis du parc Lucier. La mairesse Julie Bourdon souligne que cette initiative permettra de multiplier les occasions de pratiquer une activité physique et les citoyens sont invités entre-temps à consulter les horaires et modalités d'utilisation en ligne avant de se présenter. Terminons toujours du côté de la ville de Granby. Donc, la ville qui entame l'optimisation des feux de circulation aux abords du pont Patrick Hackett afin d'améliorer la fluidité et la sécurité. C'est ce qu'on pouvait lire plus tôt dans la Voie de l'Est aujourd'hui. De nouvelles caméras de détection véhiculaire remplacent les anciens systèmes. Donc, ça permet aux feux de s'ajuster en temps réel selon le trafic. Plus de 1200 véhicules par heure quand même empruntent ce secteur qui est plutôt achalandé. Parmi les changements, de nouvelles flèches de virage à gauche, une meilleure synchronisation l'organisation des feux, un feu indépendant à l'accès du 55 rue principale aussi. Le conseiller municipal de François Lemay salue pour le citer un pas dans la bonne direction. Alors voilà l'essentiel de vos infos pour l'instant. Détail, autre nouvelle, om105.ca.
0: Merci beaucoup. Au sport, je vous rappelle que demain, les gros blocs débarquent à l'autodrome Granby. Puis si on regarde la température, il va faire beau pour les courses demain soir. Au tennis, Victoria Mboko a annoncé que elle et Serena Williams vont faire équipe, seront partenaires en double pour le tournoi de Queens. Ça se passe la semaine prochaine en Angleterre. Toujours au tennis, Gabriela Dabrowski, la Canadienne, et son partenaire Evan King, lui c'est un Américain, ont été éliminés en double mixte aujourd'hui, malheureusement à Roland-Garros. Mais c'était la finale au total, ça fait que c'est quand même bien. Et au soccer, le Québécois Maxime Crépeau sera le gardien du Canada pour la Coupe du monde de soccer qui commence officiellement le 12 juin, donc vendredi de la semaine prochaine. Premier match du Canada, ce sera contre la Bosnie-Herzégovine. On a actuellement 27 degrés en musique. Olivia Dean sera des nôtres dans quelques minutes, mais avant ça, c'est Fred. 105.

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0: C'est Olivia Dean dans le retour M105. Il est 17h40, on est jeudi soir, il fait beau, c'est confortable et c'est le fun. Et en plus, il y a le marché public de Granby qui est ouvert. Hein. Je sais pas si vous êtes au courant, mais pour la saison estivale, je pense que ça fait 2 ans ou 3 ans qu'on fait ça. Les jeudis soirs aussi, on vous attend au marché public sur la rue principale. C'est à la place du marché. Et sinon, on se reprend samedi, évidemment, comme depuis fort longtemps. Toujours au même endroit pour aller chercher votre bouffe qui vient d'ici avec des gens qui sont hyper sympathiques, qui sont là pour vous conseiller, mais surtout vous accueillir comme si vous faites partie de la famille. Alors allez faire votre tour. Ce soir, c'est ouvert sur la rue principale. Idem dès samedi matin.
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0: Ici Florence Aquilina et voici vos infos M105. Le premier ministre Mark Carney a dévoilé aujourd'hui les grandes lignes de la nouvelle stratégie nationale du Canada en matière d'intelligence artificielle. Donc, il le fait plus tôt aujourd'hui à Toronto. Il s'agit d'un plan ambitieux avec d'importants investissements en recherche, en développement, en formation aussi. À travers une série d'initiatives, il souhaite donc l'adoption de la technologie à grande échelle et pour toute la population, tout en protégeant la souveraineté du Canada en ce qui concerne le stockage de données. Des projets de loi vont suivre pour réguler les potentielles dérives de la technologie. Comme on le sait, l'utilisation de l'IA inquiète plusieurs, notamment en ce qui concerne la protection des mineurs. Moins de 15 % des entreprises canadiennes utilisent l'IA pour produire des biens ou des services. Donc, le Canada se classe derrière de nombreux autres pays, tant en matière de formation et de littératie en intelligence artificielle que de confiance du public dans les systèmes d'IA. À l'échelle locale maintenant, Pierre Pelletier, propriétaire et fondateur de l'entreprise Easy Washer de Bromont a fait sa marque hier soir à l'œil du dragon. Pompier de formation, il a conçu un dispositif qui facilite le nettoyage des bacs de compost, de déchets et de recyclage. Son objectif est d'obtenir 50 000 $ en échange de 10 % de son entreprise. C'est concrétisé lors de l'émission. En entrevue avec le service de nouvelles de M105, l'entrepreneur raconte d'ailleurs que depuis son passage, ses ventes ont explosé. L'Easy Washer est notamment offert chez Canadian Tire à Saint-Hyacinthe, Waterloo et Granby. Alors voilà, c'était l'essentiel de vos infos. Détails, autres nouvelles au m105.ca.
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4: On est choyé au niveau de la météo cette semaine. Une autre belle journée ensoleillée. Puis il me semble qu'un verre sur le balcon ce soir, ça ferait du bien. C'est jeudi. La bonne nouvelle, il reste une journée. Puis j'ai en plus la bonne musique pour vous accompagner ce soir. Lydia Bonin qui est là avec vous jusqu'à 20h dans quelques instants. Celle qui s'est mariée en surprise dernièrement, Dua Lipa. Training season, ça s'en vient. On aura aussi un souvenir de Tones and I, Dance Monkey, mais pour tout de suite, voici Talk avec sa magnifique chanson Time Machine.

0: Elle est maintenant une femme mariée depuis en fin de semaine passée. Dua Lipa avec Training Season. C'est ce qu'on s'est offert à M105. 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Dans quelques instants, pour ceux en musique, c'est les Jonas Brothers avec Only Human.
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1: Jeudi, on commence déjà à penser au week-end. Hein? Eh bien, j'ai une activité pour vous ce dimanche. Venez découvrir le Salon des plumes libres de l'Estrie du côté de Bromont. Ça se passe au centre communautaire. L'entrée est complètement gratuite, puis on dit qu'il y aura un tirage en plus. Alors, ça met en lumière des auteurs et autrices qui sont auto-édités, qui sont pas nécessairement connus, mais bourrés de talent. Alors, je vous rappelle, c'est ce dimanche de 10 à 15 au centre communautaire de Bromont pour le Salon des plumes libres de l'Estrie. Dans quelques instants, on poursuit notre soirée ensemble, entre autres avec ce succès de Jeff Posey.

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7: Ici Florence Aquilina et voici vos infos M105. Le ministre de la langue française, Jean-François Roberge, a déposé aujourd'hui un nouveau projet de loi sur la protection du français. Ce projet de loi vise à étendre l'application de la charte de la langue française à la formation professionnelle et à la formation générale des adultes. Alors, s'il est adopté, le projet de loi rendra obligatoire la formation professionnelle et aux adultes en français, sauf pour une personne qui a été scolarisée en anglais. Chez l'opposition, on doute que ce projet de loi pourra être adopté d'ici la fin de la session parlementaire, la semaine prochaine, puisque l'agenda législatif est très chargé entre-temps. À l'échelle locale maintenant, la ville de Granby entame l'optimisation des feux de circulation à bord du pont Patrick Hackett afin d'améliorer la fluidité et la sécurité.

Surtout aux heures de pointe, c'est ce qu'on a pu lire plus tôt ce matin dans la Voie de l'Est. De nouvelles caméras de détection véhiculaire remplacent les anciens systèmes, permettant aux feux de s'ajuster en temps réel selon le trafic. Plus de 1200 véhicules par heure empruntent d'ailleurs ce secteur achalandé. Parmi les changements, de nouvelles flèches de virage à gauche. Et le conseiller municipal, en terminant, François Lemay, salue un pas dans la bonne direction, alors que la ville mise de plus en plus sur la technologie et éventuellement l'intelligence artificielle pour améliorer la circulation à Granby. Alors voilà, c'était l'essentiel de vos infos. Détails, autres nouvelles au m105.ca.

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0: C'était Laurence Nerbonne avec Green Light dans les soirées M105. Lydia Bonin qui est bien contente de vous accompagner jusqu'à 20h ce soir. 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Dans quelques instants, c'est la gang de Sale Barbe qui s'en vient. Good Lord, c'est ce qu'on écoute.
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0: C'était la dernière de Ariane Moffat. Petite joie, c'est ce qu'on s'est offert. Et c'était Lydia Bonin qui vous a accompagné ce soir. Ben oui, c'est déjà le temps pour moi de vous dire bye. Je vous souhaite une bonne soirée. Bon vendredi. Demain, on se retrouve dès 13h.
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0: Drowning.
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4: Ici Florence Aquilina et voici vos infos M105. Le premier ministre Mark Carney a dévoilé aujourd'hui les grandes lignes de la nouvelle stratégie nationale du Canada en matière d'intelligence artificielle. Donc, il le fait plus tôt aujourd'hui à Toronto. Il s'agit d'un plan ambitieux avec d'importants investissements en recherche, en développement, en formation aussi. À travers une série d'initiatives, il souhaite donc l'adoption de la technologie à grande échelle et pour toute la population, tout en protégeant la souveraineté du Canada en ce qui concerne le stockage de données. Des projets de loi vont suivre pour réguler les potentielles dérives de la technologie. Comme on le sait, l'utilisation de l'IA inquiète plusieurs, notamment en ce qui concerne la protection des mineurs. Moins de 15% des entreprises canadiennes utilisent l'IA pour produire des biens ou des services. Donc, le Canada se classe derrière de nombreux autres pays, tant en matière de formation et de littératie en intelligence artificielle que de confiance du public dans les systèmes d'IA. À l'échelle locale maintenant, Pierre Pelletier, propriétaire et fondateur de l'entreprise Easy Washer de Bromont a fait sa marque hier soir à l'œil du dragon. Pompier de formation, il a conçu un dispositif qui facilite le nettoyage des bacs de compost, de déchets et de recyclage. Son objectif est d'obtenir 50 000 $ en échange de 10 % de son entreprise. C'est concrétisé lors de l'émission. En entrevue avec le service de nouvelles de M105, l'entrepreneur raconte d'ailleurs que depuis son passage, ses ventes